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1: Ça, c'est des étudiants qui veulent plus de moyens.
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0: 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Ce qui se passe ici de décisif pour lui.
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0: 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Et peut-être qu'on ne souffre pas vraiment tant qu'on ne souffre pas physiquement. 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

ferme les cœurs. Abandonner ne signifie pas toujours être faible. Cela peut aussi vouloir dire qu'on a été assez fort pour lâcher prise.

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C'est le matin sur JetFM et c'est l'ouverture de la 8e saison des Radio Réveil. 2 heures de musique jusqu'à 9h donc, avec quelques commentaires. Et nous avons ouvert cette première heure avec Music for 18 Musicians de Steve Reich, une pièce qui originellement avait été publiée sur le label ECM dans sa collection New Series aux alentours de 1978 et qui figure dans un très beau coffret de 3 vinyles baptisé Recordings on ECM qui rassemble des enregistrements du compositeur américain affilié au minimalisme, réalisé entre 1978 et 1982, 3 disques donc que nous allons explorer cette semaine dans ces Radio Réveil. Cette réédition vinyle dans ce très beau coffret des enregistrements de Steve Reich chez ECM sort début octobre. On poursuit cette programmation du matin avec la québécoise Myriam Gendron sur son 3e album baptisé Mayday, publié sur le label Thrill Jockey. Il y a plusieurs merveilles, des pépites folk qu'on croirait issues d'une tradition très ancienne mais qui sont parfois des compositions très récentes. Terre Brûlée en fait partie.

Sur Jet FM, ce matin, nous avons écouté dans ce Radio Réveil à la suite de Myriam Gendron, le nouveau disque des Bitchin' Bias qui sort sur le label Drag City. Il s'intitule Isle Peaks et c'est la pièce que nous avons écoutée, suivie du duo Sund 00 Lefterna, derrière lequel on retrouve notamment Tony, qui est l'un des cofondateurs du label Elan Vital Recordings, qui fait des merveilles sur la musique ambiante du côté de la Macédoine. Mais ici, c'est sur le label québécois Ecovel Records qu'est sortie cette pièce baptisée Collab 73. Puis il y avait Charlie Ward, batteur connu notamment pour son travail au sein du groupe This Hit, mais de bien d'autres formations affiliées à la Cold Wave, au post-punk et à des choses un peu indus. Ici, en compagnie des Armageddon, un trio bruitiste, pour un album sobrement baptisé Hayward vs Armageddon, publié chez God Unknown Records en 2024, et c'était le morceau Top Spin. Puis il y avait les Arab Strap, avec leur nouvel album, 30 ans après leur formation, le duo écossais revient aux affaires avec Half Told Tales, très beau disque qui sort sur le label Rock Action, dont nous avons extrait le dernier morceau, Beats Per Minute. Enfin, à l'instant, Diana Vaughan, c'est l'une des curiosités de cette rentrée sur le label Vicious Circle. L'album s'intitule Les Bêtes et c'est l'une des très stimulantes formations rock et affiliées en français. L'eau salée, c'est le morceau d'ouverture de cet album Les Bêtes de Diana Vaughan. On termine avec Car, C-A-R, un trio londonien qui a déjà publié plusieurs disques. Ici, leur plus récent, sorti en 2025, baptisé Dance at Oscars, dont nous écoutons le morceau Anzu, et c'est l'un des très bons moments de concert que j'ai pu vivre ces dernières semaines lors des 35 ans de la Fera. Les Cars ont donné un concert tout à fait endiablé au 360 à Rennes.

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0: Bonsoir à tous, bonsoir à toutes. Vous êtes bien à l'écoute de l'émission de L'Envolée sur Radio Fréquence Paris Pluriel, 106.3 FM en région parisienne, puis rediffusée sur une quinzaine de radios associatives amies un peu partout ailleurs. On vous remercie au passage. Cette émission, c'est une émission qu'on a enregistrée hors les murs et qu'on diffuse pour la première fois le vendredi 11 septembre 2026. Une petite présentation de L'Envolée, vite fait, pour rappeler ce que c'est. L'Envolée, c'est un journal et une émission de radio contre toutes les prisons qui donne la parole en priorité aux premières concernées, les prisonniers, les prisonnières et leurs proches, et qui dénonce ce qui se passe en prison et qui raconte leur bagarre. Et l'idée de L'Envolée, c'est d'être un outil de lutte parmi d'autres pour les prisonniers, prisonnières et leurs proches en portant leur voix et leurs critiques et leurs analyses. Voilà, pour nous joindre, vu que L'Envolée n'existe que parce que nous sommes en dialogue avec vous. Donc L'Envolée, c'est d'abord par la poste à l'ancienne, mais quand on est en prison, souvent il n'y a que ça. Donc notez l'adresse, l'envolée-fpp. 1 rue de la Solidarité, 75 019 Paris. Vous pouvez nous appeler toute la semaine, laisser un message vocal ou des textos sur Signal, WhatsApp ou téléphone normal au 07 53 10 31 95. Vous pouvez nous contacter aussi par email à contact@l'envolée.net. Et retrouver les podcasts de nos émissions, les lettres qu'on publie, les articles qu'on publie, tous nos journaux en PDF sur le site internet l'envolée.net. Donc l'envolée, c'est l'envolée tout attaché avec deux E à la fin et sans accent. Voilà, vous pouvez aussi nous retrouver principalement sur Instagram. Si je me souviens bien, c'est l'envolée journal. Voilà, je rappellerai les contacts à la fin de l'émission. Pour aujourd'hui, de quoi on va parler aujourd'hui ? On va donc tout d'abord lire une lettre de la légende JDR. Ensuite, on vous présentera un événement qu'on organise auquel on espère vous voir nombreux et nombreuses mi-novembre à Montreuil en région parisienne contre les QLCO. Voilà, et ensuite on pique une émission à La Courte Échelle, qui est une émission anticarcérale de Marseille, et qui est une émission sur les prisons coloniales de l'État d'Israël qui enferme massivement les Palestiniens et Palestiniennes. Voilà, mais donc pour tout de suite, on va vous lire cette lettre qui nous a été envoyée et signée la légende JDR. Elle nous a été envoyée en juin. De la part d'un correspondant qui est au QD. Donc le QD, c'est le mitard ou quartier disciplinaire où on est quand on est puni. Et cette lettre parle d'elle-même. Il nous parle de l'engrenage que subit un prisonnier quand il est en protestation face à la pénitentiaire.
1: Luther Bach, le 12 juin 2026. Bonjour l'envolée. Je vais commencer par l'acharnement que vous avez bien compris. Et voyez-vous, je suis depuis ce matin encore, une fois de plus, au QD, car l'administration pénitentiaire avait prévu mon arrivée. Des affaires qui disparaissent et tout ce que cela comporte. Ce qui me révolte et me donne toujours la force de lutter, c'est que pour les prisonniers qui me ressemblent, c'est que l'on a le droit à zéro chance. Pas de travail, pas d'activité, aucune réinsertion, alors que j'ai purgé 5 ans sur 6. Comment, alors qu'il me reste seulement 9 mois, je suis toujours incarcéré? Le meilleur dans tout cela, c'est qu'après quasiment 5 ans et 5 renvois, on m'a refusé toutes mes confusions de peine, alors qu'il me reste seulement 9 mois. Quelle réinsertion ! Plus aucune remise de peine, et à ma sortie interdiction de mon département. Je ne comprends pas ce système qui pousse les prisonniers à la révolte, et par la même occasion, vous pousse à vous révolter, ce qui est bien sûr légitime. Voyez-vous, il y a deux sortes de défense, la légitime défense et la légitime violence, qui est malheureusement très souvent condamnable, et l'autre, qui bien sûr est inscrite dans la loi. Je ne sais pas si vous êtes en contact régulier avec l'OIP, l'Observatoire international des prisons, qui me soutiennent depuis de très nombreuses années. Leurs équipes se sont même déplacées au centre de détention de Saint-Mihiel, car je bloquais depuis près de 3 mois. Mais 1 heure après mon entretien avec eux, j'étais transférée. Ils m'ont toujours été d'un grand soutien, car ils ont fait de nombreux témoignages, et encore à l'heure d'aujourd'hui, ils sont toujours présents. Maintenant, je vais vous dire, j'écris à l'équipe de l'Envolée, pareil depuis 10 années, mais je ne peux plus recevoir le journal à la suite de l'article que j'avais écrit à Saint-Mihiel sur la maltraitance et la dégradation humaine des détenus et des prisonniers. Mais j'ai eu la chance d'avoir parmi mes avocates une qui me l'envoie régulièrement, hormis ces derniers temps, car défendre un prisonnier comme moi n'a pas toujours été simple. Je vous laisse sur ces quelques lignes. Encore merci pour votre courrier. Salut à toute l'équipe pour moi et j'espère vous dire à bientôt. Et encore merci pour votre soutien. Signé La Légende. Et un petit plus, camarade de la prison, à la vida, non à la muerte, c'est chacun sa tombe, camarade. La lutte, c'est la vie, la soumission, c'est la mort.
0: Oui, alors merci pour cette lettre. Donc, pour préciser, La Légende JDR, c'est quelqu'un qui est prisonnier longue peine, qui a fait la tournée des centrales de France, qui a systématiquement été réprimé parce qu'il ne plie pas, comme plein d'autres prisonniers. Donc, on n'a pas beaucoup plus de commentaires que ça à faire. On te souhaite bon courage. On espère que tu vas enfin sortir bientôt et pouvoir un peu passer à autre chose. Et on voulait préciser, c'est super que l'OIP t'ait soutenu. L'OIP, c'est l'Observatoire international des prisons. Ils font plein de choses. Ils ont notamment une permanence d'écoute téléphonique pour les prisonniers et prisonnières que vous pouvez appeler sans avoir l'autorisation spéciale de la prison pour raconter ce qui se passe là où vous êtes. Ils donnent plein d'infos sur leur site internet et dans leur guide du prisonnier. Et de temps en temps, ils se mobilisent pour faire des recours en justice quand ils ont rassemblé assez d'éléments pour justifier du fait qu'il se passe des choses illégales dans certaines prisons. Voilà, donc nous, on n'est pas forcément sur les mêmes luttes, mais on salue quand même ce qu'ils font. Mais on rappelle par contre que il peut y avoir des déceptions parfois parce que l'OIP va pas suivre toutes les bagarres de tous les prisonniers et de tous leurs proches, soit par manque de moyens, soit par leur manière de s'organiser, c'est comme ça. Et ça me permet au passage de préciser ce qu'est l'Envolée et à quoi ça sert. L'Envolée va pas forcément, voire pas du tout, entamer des recours juridiques, faire du soutien personnel aux prisonniers, aux prisonnières. On soutient nos amis et nos proches, c'est déjà beaucoup. On s'organise avec eux pour leur défense, mais on ne le fait pas avec tout le monde. Et par contre, ça me permet au passage d'insister sur le rôle de l'Envolée. Le rôle de l'Envolée, c'est de publier vos paroles. Nous, on n'attend pas d'avoir la confirmation ou des preuves. On croit les prisonniers et prisonnières. Ça ne veut pas dire qu'on les croit aveuglément et qu'on publie tout et n'importe quoi. On part du principe que la parole des prisonniers et prisonnières est tellement empêchée que c'est important de la diffuser et de la publier et de la faire connaître. Et ensuite, on peut soutenir certaines bagarres individuelles ou collectives à notre manière et à notre niveau. Mais la bagarre des prisonnières, elle est menée en premier lieu par ceux et celles qui la vivent, par leurs proches. Et nous, si on peut être un écho relayé d'une prison à l'autre, relayer dehors, donner de l'écho dehors, on sera super content avec nos petits moyens. Et ça me permet d'enchaîner en fait avec la suite. Ça fait un bon moment depuis leur annonce qu'on vous parle des quartiers de lutte contre la criminalité organisée, les QLCO. C'est super grave ce qui s'y passe. Et ce qui est super important, c'est que les gens qui le subissent directement se mobilisent. Et donc, ce qui est super important, donc on vous en parle depuis 1 an, même plus, c'est de se solidariser avec les gens qui dénoncent ce qui s'y passe et de faire savoir. Et la première chose, c'est de faire savoir ce qui s'y passe et ensuite se demander comment on va se solidariser. Donc pour ça, nous, on vous propose un événement qu'on organise à la mi-octobre. Donc on va commencer par vous le présenter.
2: Les 16 et 17 octobre 2026, contre la torture en prison. Invitation aux journées de discussion contre les QLCO et la torture en prison à Montreuil, à la parole errante. De la torture carcérale à la fascisation générale. Les 16 et 17 octobre 2026, le collectif anticarcéral L'Envolée invite à un week-end de discussion contre les QLCO, les quartiers de lutte contre la criminalité organisée, des nouveaux quartiers de haute sécurité qui durcissent encore l'appareil répressif. L'Envolée et ses invités, anciens prisonniers et anciennes prisonnières, proches, militants associatifs, avocats, propose de faire entendre la voix sans cesse réduite au silence des prisonniers et prisonnières pour comprendre ensemble de quoi la prétendue guerre au narcotrafic est vraiment le nom et pour imaginer ensemble les moyens de lutter contre les QLCO. En avril 2025, le vote à la quasi-unanimité de la loi narcotrafic s'est accompagné d'un méga battage médiatique autour de la prétendue mexicanisation de la France, incarnée par l'image du grand méchant trafiquant. Encore une figure du monstre qui aggrave la stigmatisation raciste, l'enfermement massif des plus précaires et l'allongement de toutes les peines. Non seulement cette loi renforce l'extension tous azimuts des pouvoirs de la police, de la justice et de l'administration pénitentiaire, mais elle instaure un nouveau régime de détention, les quartiers de lutte contre la criminalité organisée. Depuis l'ouverture du premier QLCO à Vendin-le-Vieil en juillet 2025, le ministre de la Justice et ses complices se félicitent de la sévérité du traitement infligé aux enfermés. Torture de l'isolement poussée à l'extrême, déshumanisation des prisonniers et des proches, surveillants cagoulés en permanence, tel est le quotidien dans ces quartiers ouvertement destinés à faire souffrir le plus possible. Au QLCO de Condé-sur-Sarthe, ouvert en octobre 2025, les matons entonnent des chants racistes et brutalisent les prisonniers. Sur le mur d'une salle dégradée, on peut lire « Si tu parles, c'est que tu respires », en référence à la suffocation provoquée par les techniques de pliage. Difficile d'imaginer que ça va mieux se passer au QLCO de Réau, ouvert en août 2026, et bientôt à Valence et Aix-Luynes. Dès l'ouverture de Vendin et de Condé, les prisonniers et leurs proches ont cherché à faire entendre par tous les moyens qu'un cap avait été franchi en termes de torture carcérale. Malgré la rigueur du dispositif, les prisonniers se sont organisés collectivement pour faire sortir des communiqués, inonder les coursives et entamer ensemble des grèves de la faim. En mai dernier, les prisonniers de Condé ont mené un mouvement de blocage pendant plus de 15 jours et leurs proches ont publié un texte pour dénoncer des humiliations systématiques. Dispo sur l'envolée.net et dans nos émissions de radio de 2025-2026. En juin, des prisonniers ont déposé une plainte groupée pour violence et harcèlement. Quelques jours plus tard, la contrôleuse générale des lieux de privation de liberté, la CGLPL, a publié un rapport accablant faisant état de violences systémiques au QLCO. C'est dans ce contexte que le tribunal de Caen a fini par rendre le 18 juillet une ordonnance intimant enfin au ministère de faire cesser certaines de ces pratiques déshumanisantes. En fait, c'est le sort de tous les prisonniers qui dépend de ces bagarres contre les QLCO, car les pratiques mortifères de ces quartiers sont déjà en train de contaminer toutes les autres prisons. Tandis que dehors, on parle de fascisation, les prisonniers des QLCO et leurs proches vivent déjà le fascisme. Se battre à leur côté, c'est lutter contre le glissement de toute la société. Il n'y a pas d'arrangement. Au programme. Vendredi 16 octobre, à 19h, présentation du livre « Crever le silence, comité d'action des prisonniers 1972-1980 » de Jonathan Delisle et Marie Laigle, à la librairie Michel Firk, rue François de Berg à Montreuil, en présence des auteuristes et des éditeurs. Puis, samedi 17 octobre, à partir de 13h, à la Parole errante, 9 rue François de Berg, métro Croix-de-Chavaux, exposition sur les luttes des prisonniers, table d'information de l'envolée et des collectifs d'invités, espace enfants et bar. Puis, deux discussions animées par l'envolée et ses invités. À 14h, derrière la guerre aux narcotrafiquants, la guerre au quartier. Avec Fabrice Olivet, militant de ASUD, association auto-support des usagers de drogue et auteur de Guerre à la drogue, guerre raciale. Avec aussi une ancienne prisonnière ayant subi le régime carcéral 41 bis italien, qui a inspiré les QLCO en France, et avec Libre Flo, prisonnier ayant subi le régime d'isolement en France pendant sa détention préventive, et bien sûr, des complices de l'envolée. À partir de 16h, la bagarre contre les QLCO, avec des paroles de prisonniers du QLCO et de leurs proches, sur le fonctionnement de ces quartiers et les mouvements de protestation qu'ils ont menés, un avocat qui mène des actions en justice contre les QLCO et des interventions d'anciens prisonniers sur l'isolement et ses évolutions. À partir de 19h, repas à prix libre par la cantine des Pyrénées. À 20h, spectacle de Khaled Miloudi et Raphaël Goldman dans l'ombre, la lumière. Et de 22h à minuit, un DJ set de Manu Macaque. Toujours à la parole errante, 9 rue François de Bergue, 93 100 Montreuil, métro 9, Croix de Chavaux. Entrée libre.

Voilà, donc ça c'est l'événement auquel on vous invite. On espère qu'on vous y verra nombreux et nombreuses. C'est le 16 et 17 octobre 2026 à la Parole Errante à Montreuil en région parisienne. Voilà, on vous en reparlera. Et là où je voulais un peu insister dans cette présentation, c'est pour dire que tous les prisonniers et prisonnières sont concernés par les QLCO. D'ailleurs plein le sentent, parce que le durcissement subi dans les prisons et dans les tribunaux, il trouve son paroxysme dans ces QLCO. Et si les QLCO s'instaurent de cette façon ultra-violente dont ils sont instaurés, c'est toute la population pénale et toutes les personnes qui subissent le système judiciaire qui vont pâtir par effet domino un peu. Et par ailleurs, c'est aussi les gens qui sont dehors, parce que comme on a dit, les QLCO, c'est un petit embryon de fascisme. C'est le fascisme déjà installé, vu tout ce qui s'y passe de super grave, on peut le dire franchement. Et en plus, avec cette idée que, avant quand même, c'était un peu caché, on disait pas trop qu'on torturait les prisonniers. Et maintenant, c'est un petit peu tranquille de dire à la télé, à la radio, qu'on torture les prisonniers et que c'est bien fait pour eux, parce qu'il n'y a que comme ça qu'on peut maintenir la sécurité. Ce genre de discours, c'est le genre de discours qui se développe contre les prisonniers, c'est le genre de discours qui se développe contre les étrangers, c'est le genre de discours qui se développe contre les personnes racisées et notamment les musulmans, les musulmanes, et c'est le genre de discours qui permet en fait de créer la figure d'un ennemi intérieur pour pouvoir le torturer, le déshumaniser et lui faire du mal, et pour pouvoir liguer un peu... une grosse partie du peuple contre eux. Et ça, ça s'appelle le fascisme. Enfin, ça y ressemble très fort. Donc, si on veut pas laisser passer ça, qui existe, qui a toujours existé, mais qui est en train d'empirer, on devrait s'organiser et on devrait regarder tous ensemble ce qui se passe dans les QLCO. Voilà. Je vais vous citer la fin d'un communiqué dont on vous parlera sûrement la semaine prochaine, des éditions du Bout de la Ville, qui disait « Combattre les QLCO, c'est combattre l'insensibilisation collective d'où renaissent tous les fascismes. » Voilà, à méditer. Et pour le moment, autre sujet, mais sujet très proche en fait. Donc on va d'abord s'écouter une petite musique, on va écouter LKJ Fight Them Back, donc exactement qui parle de lutter contre le fascisme. Et ensuite, on a décidé pour une grosse partie d'émission de vous diffuser une émission de La Courte Échelle, qui est une émission anticarcérale sur Radio Galère à Marseille. Dans cette émission, c'est Asia qui est partie plusieurs fois en Palestine, notamment interviewer des anciens prisonniers et prisonnières proches de prisonniers palestiniens, palestiniennes, pour raconter un peu ce qu'ils subissent dans les prisons de l'État colonial israélien et aussi comment ils résistent. Alors juste dans l'émission, ils disent qu'ils peuvent envoyer le livre qu'elle a écrit avec tout ça. Donc ce livre, il est épuisé, je crois. Donc essayez quand même d'écrire à La Courte Échelle si vous voulez ce livre, mais je crois malheureusement qu'il est un peu difficile à trouver. Mais ce que je voulais préciser, voilà pourquoi cette émission nous a particulièrement touchés et qu'on trouvait intéressante de vous la passer, c'est parce que même si les prisons israéliennes qui enferment les Palestiniens sont loin de chez nous, le mécanisme qui est décrit, c'est le mécanisme fondamental des prisons qui sont faites pour enfermer les dominés. Et les mécanismes de résistance collective qui sont racontés, ils nous semblent vraiment très forts, même s'il ne faut pas faire de comparaison ou d'analogie trop rapide avec ce qui se passe en France, parce que ça ne marcherait pas. Mais parce que les prisons ne sont pas les mêmes, parce que la résistance palestinienne, ce n'est pas le peuple des prisons françaises du tout. Mais ce qui est très important et ce qui est très porteur dans cette émission, et dans les combats des prisonniers et prisonnières de Palestine, c'est que c'est tout un peuple et les prisonniers palestiniens qui résistent face à des formes de fascisme et qui résistent d'une façon inventive et très puissante.
Donc, c'est important de le savoir, c'est important d'y réfléchir et de le faire savoir, de s'en inspirer, etc. Donc, on vous laisse avec un peu de musique, puis l'émission La Courte Échelle sur le système carcéral colonial israélien et les résistances. Et je vous retrouve en fin d'émission.

0: Bonsoir, bonsoir. Nous sommes à... Vous êtes à... Pardon, problème technique. À la courte échelle, comme tous les dimanches, de 19h à 20h, émission anticarcérale contre les prisons et tous les lieux d'enfermement. Je vous donne tout d'abord le numéro de l'antenne pour nous appeler. Vous pouvez nous appeler en direct. C'est le 04 91 08 28 10. 04 91 08 28 10. Vous pouvez nous écrire si vous avez envie de nous écrire. Nous sommes à la friche de la Belle de Mai, c'est au 3, c'est ça, rue François Simone 13003, Marseille. Donc je répète, vous pouvez nous écrire au 12 rue François Simone, la friche de la Belle de Mai, 13003 Marseille. Et vous pouvez nous écrire des mails aussi à la-courte-échelle@reza.net. Et voilà, donc moi c'est Jou. Après on a Charlie.
1: Coucou.
0: On a Gaïa.
2: Ciao.
0: Et ce soir, on a une personne qui est avec nous, c'est une pote, Asia.
3: Salut.
0: Salut, bienvenue. Asia, c'est une pote qui a été plusieurs fois en Palestine. Donc voilà, spoiler de ce qu'on va parler, dont on va parler ce soir. Et qui a pu rencontrer et interviewer, entre autres, plusieurs prisonnières palestiniennes incarcérées par l'entité sioniste colonisatrice. Donc, on avait envie de faire une petite discussion avec elle pour qu'elle puisse un peu nous raconter, parler de ses interviews et parler un peu du système carcéral et de la résistance du peuple palestinien. Donc, ça vous va si on commence la discussion ? Voilà. Donc, Asia, on peut commencer un peu en général. Si tu veux un peu nous parler de... Qu'est-ce que c'est, un peu parler en général du système carcéral israélien et c'est ce qu'il représente.
3: Oui. Comme dans beaucoup de situations coloniales, le système carcéral israélien a un rôle central dans la domination et dans le contrôle et dans la gestion coloniale de la population palestinienne, et en même temps a eu un rôle central dans la construction des résistances des Palestiniens et des Palestiniennes depuis les prisons. Le système carcéral israélien, c'est un peu ça s'est créé un peu en continuité avec le système créé par le colonialisme britannique. Et du coup, toutes les prisons israéliennes vont être construites là où il y avait déjà des prisons construites par le colonialisme britannique quand il occupait la Palestine. Et aussi, va utiliser des lois qui étaient déjà utilisées au moment du colonialisme britannique, comme par exemple la loi de la détention administrative, qui permet de garder quelqu'un en prison sans chef d'inculpation, sans aucune inculpation pour une période pour une période de 3 mois, et qui est une période qui est renouvelée qui peut être renouvelée de façon indéfinie tous les 3 mois. Et donc il y a des prisonniers qui sont restés 7 ans, 8 ans en prison avec une peine qui était renouvelée tous les 6 mois. Et donc beaucoup de prisonniers et des prisonnières disaient que c'était un peu une des pires conditions, parce que si tu es condamné par exemple à 10 ans, d'une certaine façon tu le sais, tu commences à prévoir ta vie en prison, alors que quand tu es en détention administrative, tous les 6 mois, tu te prépares à sortir, ta famille, ton village se prépare à t'accueillir, et très souvent, vraiment aux portes de la prison, les matons vont te dire en fait non, tu restes en prison. Donc le système carcéral israélien a utilisé beaucoup de lois pour juger les Palestiniens, en créant du coup un système de disparités légales sur base ethnique, parce que du coup tous les Palestiniens, même les Palestiniens qui sont citoyens de ce qui est maintenant l'État colonial d'Israël, sont jugés par une cour militaire, où du coup le procureur, les juges, c'est tous des militaires, et où le taux de culpabilité des Palestiniens est plus ou moins 89,9%. Et alors que tous les Israéliens juifs, qu'ils soient des colons, bon, ils sont tous des colons, mais qui soient dans les colonies, sur les territoires, sur les, en Cisjordanie ou en ce qui est maintenant Israël, sont tous jugés pour une cour civile. Et du coup, le système carcéral israélien n'est pas simplement un lieu de punition et de répression, mais c'est vraiment un laboratoire où sont testées tout un tas de techniques, de pratiques de répression anti-insurrectionnelle qui sont testées sur les Palestiniens et qui sont un peu après revendues en Occident et dans plein d'autres régimes autoritaires. Et l'objectif des prisons, bah, en Palestine, mais comme ailleurs, c'est vraiment d'extraire les Palestiniens de leur propre société, de les transformer en êtres dociles et de détruire toutes ces velléités anticoloniales et ces envies de résistance. Et c'est un laboratoire de répression où, par exemple, tout ce qui est testé sur les Palestiniens, il va être après revendu lors des salons de l'armement dans différentes situations. Et par exemple, Salah Hamouri, qui est un prisonnier palestinien avec la citoyenneté française, qui a été expulsé de Palestine suite à son emprisonnement, il racontait qu'un jour il s'était réveillé dans une prison à Megiddo, en Israël, et qu'il n'y avait plus aucun maton, et donc il avait demandé ils étaient où, et en fait ils étaient en train de faire un cours de formation pour les matons des Baumettes. Et donc ça montre comment toutes ces techniques répressives sont testées sur les Palestiniens, et puis circulent et sont réutilisées dans différents pays, dont la France.
0: Je peux te faire une question, donc, ouais. Du coup, les matons israéliens étaient allés faire un cours de formation pour le maton de Baumettes?
3: Oui.
0: Ah, okay.
3: Oui, c'était eux qui faisaient un cours de formation, donc je ne connais pas les contenus, mais sur comment, j'imagine, parce que souvent ils font des cours de formation justement sur comment réprimer quand il y a des révoltes au sein des prisons. Donc j'imagine que ça portait plus sur ça. Mais du coup, c'était eux qui allaient enseigner au maton des Baumettes comment réagir. Et en général, les prisons sont aussi un lieu dans lequel qui sont utilisés aussi pour recruter des collaborateurs, dans le sens où, vu que beaucoup de personnes peuvent se retrouver en prison sans aucune chef d'inculpation, ils vont essayer, lors des interrogatoires, de mettre pression sur eux en leur promettant de les faire sortir en échange d'informations. Et c'est aussi un lieu dans lequel ils essayent, à travers les informations qu'ils vont arriver à extorquer dans les interrogatoires, par exemple, des informations même qui peuvent paraître anodines, ils vont les utiliser pour créer une espèce de carte de la population palestinienne de Cisjordanie et du coup avoir vraiment plein d'informations sur tous les gens des différents villages d'où vient la personne arrêtée. Et aussi, le système carcéral israélien ne se base pas forcément sur... Enfin, ça se base sur le régime de la preuve. Ça veut dire que ça suffit que quelqu'un avoue ou quelqu'un dise qu'il t'a vu faire quelque chose et tu peux être en prison sur la base de ça, sur la base de quelqu'un d'autre qui te balance. Et ça, et donc souvent, ces aveux ou en tout cas ces dénonciations sont extorquées à travers la torture qui, d'une certaine façon, est légalisée en Israël. Ça l'était déjà avant le 7 octobre parce que même si la Cour suprême avait dit que la torture n'était pas très bien, il disait que quand même ça laissait la place aux officiers qui faisaient l'interrogatoire de juger si finalement elle était quand même un peu nécessaire. Du coup, elle était déjà avant le 7 octobre légalisée et après le 7 octobre, c'est devenu même revendiqué. Et comme dans beaucoup des situations de colonialisme, à la fois le système carcéral, c'est un lieu de répression et c'est aussi un laboratoire de répression, mais ça a été aussi transformé par le mouvement des prisonniers et des prisonnières palestiniennes en un laboratoire révolutionnaire, en un laboratoire de résistance à travers du coup, l'organisation et les luttes du mouvement des prisonniers et des prisonnières.
1: Et merci pour cette introduction. Moi, il y avait un truc sur lequel je voulais rebondir. Du coup, ce lien entre la prison et la colonialité. Et effectivement, tu parles de laboratoire et j'ai l'impression que c'est un truc qui colle aussi avec, dans des contextes différents, mais aussi avec la gestion dans les empires au 19e siècle et même dans la gestion aujourd'hui des prisons, de vraiment créer des prisons dans des lieux isolés et souvent aussi dans des endroits colonisés, et ce que fait aussi la France avec par exemple le CRA à Mayotte ou avec le maintenant avec les nouveaux les nouvelles prisons qui sont prévues par le gouvernement français depuis quelques années. Ça parle aussi de réouvrir des anciennes prisons coloniales, comme enfin Darmanin, il a beaucoup parlé de ça aussi ces dernières années, du coup comment vraiment la prison fait partie aussi d'une forme de contrôle de certaines populations.
3: Oui, et par exemple au niveau de, du coup de, aussi des géographies coloniales et des géographies carcérales, les prisons en Israël, elles ont toutes été à partir des années 2000, elles ont été toutes déplacées sur territoire israélien, enfin sur ce qui est maintenant territoire israélien. Ce qui du coup oblige, enfin a eu un impact très fort sur les visites, parce que du coup tous les proches, enfin déjà c'est que les proches du premier degré, donc les mères, le père, les enfants et les frères et sœurs qui peuvent rendre visite. Et en fait depuis les années 2000, pour pouvoir rendre visite, du coup tu dois aller en territoire israélien, donc tu dois demander un permis pour pouvoir y aller, et ces permis est souvent pas donné pour des raisons de sécurité, notamment quand tu as des membres de la famille qui sont impliqués dans des actions contre ce qui est défini la sécurité de l'État d'Israël. Donc c'est un peu un cercle vicieux qui crée des situations d'isolement très fort chez les prisonniers et les prisonnières, surtout que avant les années 2000, il y avait ces formes de solidarité, des réseaux des familles et des proches qui allaient s'organiser, qui du coup allaient faire des tournées, des visites quand les proches d'un prisonnier ne pouvaient pas aller le voir. Bah, c'était la mère de quelqu'un d'autre qui allait le voir, parce que, comme beaucoup de mères disaient, tous les prisonniers, c'est mes enfants. Et à partir des années 2000, c'est là, c'est plus possible. Donc, il y a, même avant le 7 octobre, pendant des années, les prisonniers de Gaza n'ont reçu aucune visite. Et pareil, les femmes prisonnières, vu que les visites, c'est souvent une question des femmes, pour plein de raisons, à la fois... des répartitions des rôles des genres, mais aussi parce que les femmes avaient plus de possibilités d'obtenir les permis de visite. Beaucoup de femmes, elles-mêmes prisonnières, n'ont pas reçu, ont reçu peu de visites pendant très longtemps. Et donc, justement, pendant très longtemps, un des seuls moyens de briser l'isolement, ça a été la radio en Palestine, parce qu'il y a une émission là-bas aussi qui s'appelle Sotel Asra, que ça veut dire la voix des prisonniers. C'est vraiment une émission radio dédiée, c'est presque une chaîne dédiée que aux prisonniers et aux prisonnières, où il y a un peu comme un parloir libre et à d'autres émissions où il y a des dédicaces aux prisonniers, des émissions anticarcérales. Il y a des prisonniers, des prisonnières qui, du coup, ou des familles des prisonniers qui font des dédicaces, qui prennent la parole et qui parfois transmettent aussi des messages secrets aux prisonniers à travers la radio. Je ne sais pas pourquoi je parlais de ça.
0: Mais là, ça existe toujours ?
3: Là, alors, la radio existe toujours, mais depuis le 7 octobre, toutes les radios ont été confisquées. Et donc, il n'y a plus... avant, il y avait... Enfin, à un moment donné, il y a eu des... Enfin, quand ça a commencé, il y avait des postes radio qui étaient introduits clandestinement. Et du coup, il y avait beaucoup de prises. Enfin, ils connaissaient l'endroit où ça captait. Du coup, puis il y a eu des luttes, des grèves qui ont permis l'obtention des radios. Et donc, il y avait vraiment, c'était vraiment un peu des rendez-vous hebdomadaires quand ils savaient que la famille d'un tel prisonnier, d'une telle prisonnière allait parler. Tout le monde se réunissait. Ils allaient trouver la cellule où ça captait mieux, et donc les prisonniers qui devaient écouter le mieux allaient être transférés, enfin allaient essayer de rendre visite à cette cellule-là. C'était vraiment aussi une expérience collective, aussi parce qu'il y avait à la fois

0: entre un prisonnier israélien, Gilad Shalit, et 1027 prisonniers et prisonnières palestiniennes, les femmes l'ont su à travers la radio. L'ont su à travers la radio parce que la mère d'une des prisonnières, à travers plein de jeux de mots, a transmis ce message. Et par exemple, quand les prisonnières ont organisé clandestinement le passage du bac et surtout une licence clandestine en prison, mais qui était reconnue par les ministères de l'éducation dehors, bah, une prisonnière que je connaissais très bien appelait à la radio pour donner les notes qu'elles avaient reçues en disant par exemple à une prisonnière, je t'aime 28, toi je t'aime 25 et demi. Et c'était comme ça qu'elles savaient les notes qu'elles avaient prises et du coup elles pouvaient continuer leur éducation clandestine en prison.
1: Est-ce que tu aurais envie de nous parler de comment les prisonniers et prisonnières palestiniens ont résisté?
0: Oui. Du coup, en fait, vraiment, depuis les débuts, les prisonniers et les prisonnières palestiniens ont compris que la prison devait était un autre front de lutte, notamment un des fronts de lutte où tu étais constamment face aux colonisateurs, face à l'ennemi, et il y avait un affrontement direct. Et donc, ils ont commencé à s'organiser à partir des années 70. J'ai oublié de dire qu'en fait, depuis 1948, il y a plus d'un million des Palestiniens et Palestiniennes qui sont passés par les prisons israéliennes, ce qui veut dire à peu près les 40% de la population masculine a connu la prison. Et que donc, vraiment, en Palestine, dans chaque famille, il y a minimum un prisonnier. Donc, la prison, c'est vraiment quelque chose qui fait partie du quotidien, de l'imaginaire, qui est au centre des luttes palestiniennes et de la résistance palestinienne. Et donc, à partir des années 70, suite à l'occupation israélienne de Jérusalem, de la Cisjordanie et de Gaza en 1967, les prisonniers commencent à être plus nombreux et commencent à s'organiser en prison. Et les premières luttes, comme est souvent le cas, s'organisent autour des conditions matérielles. Les prisonniers et les prisonnières commence à s'organiser pour protester à la fois à travers des formes de grèves de la faim, le refus de sortir en promenade et parfois, selon aussi la configuration des prisons, à travers des affrontements directs avec les matons, commence à exiger à la fois des matelas, des couvertures, tout ce qui a été obtenu par les prisonniers, ça a été obtenu au prix des luttes très dures. Et toujours les premières demandes, c'était aussi des livres, des cahiers, des stylos, parce que pendant très longtemps, il n'y avait pas de papier, il n'y avait pas de stylo. Et le premier livre qui a été écrit en prison dans les années 70, c'était écrit sur l'emballage de la margarine, en utilisant l'emballage de la margarine comme page et en utilisant le seul crayon que les prisonniers avaient réussi à voler à un maton et qui se faisait passer de cellule en cellule. Et puis, ce livre est sorti à travers une visite familiale et puis a été réimprimé. Donc ça, c'était le premier livre écrit en prison. Et donc, à travers différentes formes de lutte plus ou moins dures, les prisonniers commencent à obtenir les premières les matelas, les couvertures, etc. Et commencent aussi à se structurer en mouvement assez institutionnalisé, dont l'objectif, c'était vraiment de construire une espèce de situation, des structures de contre-pouvoir où tu vas jamais t'adresser à l'administration pénitentiaire pour ne jamais lui laisser la possibilité de te diviser. Et du coup, c'est une organisation extrêmement collective où les prisonniers s'organisent en comité. Il y avait le comité, par exemple, il y avait le comité d'accueil qui était le comité qui était responsable d'accueillir du coup les prisonniers et la prisonnière qui sortaient après des semaines et des semaines d'interrogatoire. Et donc, il y avait à la fois toute une dynamique de care et aussi à la fois le fait d'expliquer les règles des prisons, comment ça marche, d'accueillir la personne. Il y avait un armoire collectif dans lequel tous les prisonniers et les prisonnières mettaient les habits pour les nouveaux arrivés. Et il y avait après le comité, par exemple, les comités culturels, qui étaient justement les comités qui étaient responsables d'organiser les activités culturelles en prison, qui pouvaient être à la fois des spectacles, des formes d'arpentage, des lectures collectives, mais aussi vraiment un système d'éducation qui allait de l'alphabétisation jusqu'à un niveau de master. Et tout ça, c'était organisé clandestinement, Mais donc, c'était tous les prisonniers et les prisonnières qui rentraient en prison en alphabet.

0: On sortait alphabétisés et il y a pas mal de prisonniers, notamment ceux qui sont restés pendant 30 ans en prison, qui sont rentrés en prison en étant analphabètes et qui ont obtenu leur master et voire certains pour certains leur doctorat clandestinement en prison en discutant leur dissertation de mémoire par téléphone clandestinement avec l'université de Bir Zeit par exemple ou avec d'autres universités. Il y avait aussi un comité qui était le comité, qui c'était un peu le tribunal interne, qui gérait du coup les conflits entre les différents prisonniers, parfois entre les différentes factions, toujours dans cette idée de ne jamais s'adresser à l'administration pénitentiaire. Et puis il y avait vraiment des élections, une espèce de constitution, ça c'était principalement dans les années 80, où c'était un peu le moment d'apogée, enfin c'était les moments, les meilleurs moments un peu du mouvement des prisonniers, où ils étaient très, où le mouvement était très puissant, il y avait un lien très fort entre la lutte qui s'organisait dehors et la lutte qui s'organisait à l'intérieur, mais du coup il y avait ce tribunal qui gérait les situations internes. Et il y avait une constitution, il y avait une élection à la fois du représentant de la cellule, mais aussi du représentant de la prison, qui était le seul, ou la représentante pour les femmes, qui était le seul qui avait le droit de parler avec l'administration pénitentiaire, justement pour empêcher toute tentative d'individualisation. Et du coup, que l'administration pénitentiaire parle individuellement à des prisonniers ou à des prisonnières. Et du coup, l'idée, ça a toujours été vraiment de transformer la prison, que la prison ne soit pas le lieu où s'arrête la lutte, mais ça soit au contraire un lieu où la lutte s'élabore. Et aussi, paradoxalement, vu que dans les prisons, c'est un peu les seuls endroits dans lesquels ils peuvent se rencontrer des prisonniers, des prisonnières de Cisjordanie, de Gaza et aussi des territoires, des prisonniers de 48, donc des prisonniers qui viennent de ce qui est actuellement l'État d'Israël. C'est aussi, c'est aussi un peu un des seuls endroits où des personnes d'origine très différentes, des classes très différentes se rencontrent, enfin en Palestine à différence que dans d'autres pays. Et du coup, pour beaucoup, la société qui s'est créée dans la prison, c'est aussi un modèle pour la société palestinienne après la libération. C'est aussi un moment dans lequel c'est aussi la possibilité de se rencontrer, de découvrir aussi comment les prisonniers qui sont, enfin les Palestiniens qui habitent côte à côte avec l'occupant en Israël résistent, des comment à Gaza ils résistaient. Enfin, et donc c'est vraiment un partage à la fois de mémoire, des luttes, et aussi des choses très très simples où à partir d'un endroit de répression très très étroit, paradoxalement l'imaginaire de la Palestine devient plus grand et que du coup aussi l'imaginaire des libérations devient plus possible paradoxalement depuis la prison.
1: Et ouais. Merci, c'est j'aurais mille questions et un truc avant que tu continues aussi avec les choses que tu as envie de dire, mais si tu as envie d'expliquer un peu, du coup, cette communication intérieure-extérieure qui, j'ai l'impression, est très importante. Du coup, elle se fait que par des moyens clandestins, c'est ça? Et s'il y a une évolution aussi dans ce contact dedans-dehors et comment des moments de lutte se font un parallèle à l'intérieur et à l'extérieur de la prison?
0: Où il y a toujours eu un peu une porosité entre le dedans et le dehors en Palestine, parce que beaucoup de personnes ont fait plusieurs séjours en prison, et du coup il y a eu plusieurs allers-retours, mais aussi parce qu'en effet, par exemple la première intifada en 1987, la plupart des leaders de la première intifada venaient de sortir des prisons, donc c'était vraiment assez clair comment toute une formation aussi politique, mais aussi de lutte, mais aussi de prise de décision, comme je venais de dire, au sein de la prison, a été aussi un peu un modèle pour la lutte dehors au moment de l'intifada et du coup du soulèvement palestinien. C'était principalement des moyens clandestins. En effet, il y avait la radio, il y avait à la fois les avocats. En fait, les avocats en Palestine, pas tous, mais les avocats en Palestine jouent souvent un rôle très important, mais qui n'a rien à voir avec la justice, justement vu que il y a très peu de prisonniers qui reconnaissent la légitimité, enfin il n'y a aucun prisonnier, mais en tout cas qui reconnaissent la légitimité de la cour israélienne. Souvent le rôle des avocats, c'est plutôt vraiment à la fois un rôle de pour transmettre les informations, pour parfois c'était eux qui allaient prendre les examens que les prisonniers et les prisonnières avaient fait et les transmettre au comité qui allait les évaluer dans les universités. Notamment après le 7 octobre, alors qu'il n'y a plus aucune visite qui est permise, les avocats, c'est les seuls qui, après plusieurs mois, ont pu rendre visite aux prisonniers. Et du coup, leur rôle, encore une fois, c'est à la fois donner des informations aux prisonniers sur leur famille, si elles sont toujours vivantes ou pas, s'ils ont été déplacés, notamment en ce qui concerne les prisonniers de Gaza, mais aussi, d'une certaine façon, alimenter le soumoud des Palestiniens qui résistent, parce que c'est les seuls contact avec l'extérieur qu'ils ont. Donc les avocats jouent un rôle qui n'est pas exactement le même rôle qu'ils peuvent jouer ailleurs, et aussi leur complicité avec le système est très différente, parce qu'ils sont palestiniens et que du coup se retrouvent à devoir défendre dans une cour coloniale des prisonniers d'où ils savent déjà quelle va être la condamnation et le destin. Et après, il y a aussi d'autres formes de circulation des informations. Il y avait pas mal de communiqués de la première intifada qui sortaient même des prisons à travers des systèmes clandestins, qui étaient en vrai les mêmes systèmes clandestins qui ont permis de faire sortir du sperme des prisons et donc de faire des enfants entre des prisonniers qui font sortir le sperme dans des emballages de bonbons, et puis ils font l'insémination artificielle. Et donc il y a eu plusieurs enfants des prisonniers qui sont nés comme ça, dont l'enfant de Walid Daqqa, qui est un prisonnier qui est mort de négligence médicale après 43 ans en prison, et c'était un intellectuel qui a produit beaucoup de savoir sur et contre la prison depuis la prison. Et donc tout ça circule à la fois vraiment aussi des communiqués des luttes, mais aussi des textes, des analyses, des réflexions. Quand en 2006 il y a eu la division entre le Hamas et le Fatah, et du coup il y a eu l'autorité palestinienne et le Fatah en Cisjordanie, et le Hamas qui a été élu de façon légitime à Gaza, le mouvement des prisonniers a écrit un texte qui appelait justement à une unité, qui mettait en avant cette identité des prisonniers politiques, des luttes contre la colonisation, plutôt que les divisions selon les différents partis. Du coup, le lien, enfin comment dire, et même maintenant, même après les accords d'Oslo, qui étaient des accords qui se voulaient des accords de paix, mais qui ont été des accords qui ont ouvert les portes à la colonisation et qui ont transformé aussi la lutte palestinienne d'un projet révolutionnaire à un projet un peu proto-étatique, libéral, avec plein d'ONG qui commencent à arriver en Palestine, même dans cette situation-là, où du coup il y a un niveau des luttes qui s'est transformé, la question des prisonniers et des prisonnières, c'est toujours la question, avec la question de Jérusalem, capitale de la Palestine, qui mobilise encore et jusqu'à aujourd'hui la population palestinienne, qui les fait descendre dans la rue et qui porte aussi, c'est un peu l'avant-garde révolutionnaire et anticoloniale palestinienne. Voilà.
2: Ok. Ouais. Merci fort. Est-ce qu'on fait une pause musicale? Ça vous fait?
1: Grave.
2: Du coup, on va mettre Inan d'abord et Shabjadid. Oui, merci.
3: Tu peux nous dire... ça parle de quoi cette chanson, parce que tu nous as dit avant, c'est vite fait, si t'as envie.
0: Celle de Chab Jadid, c'est un rappeur palestinien de Kfar Aqab. Kfar Aqab, c'est un quartier qui était un quartier de Jérusalem et qui était séparé par les murs, du coup c'est plus Jérusalem. Et ce sont des jeunes de Cisjordanie qui habitent un peu c'est un peu les banlieues de Jérusalem, et qui racontent à la fois de l'armée qui arrive, de eux, comment ils la repoussent, comment ils résistent, et voilà.
2: Ça marche.

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0: Et salut, on est toujours sur la courte échelle. Ce soir, radio anticarcérale avec Asia qui est venue pour l'émission. Et est-ce que tu aurais envie de nous dire qu'est-ce qui a changé après le 7 octobre pour la suite?
1: Oui, alors, du coup, vu que une des demandes de l'opération Toufan al-Aqsa qui a eu lieu le 7 octobre était la libération de tous les prisonniers avec des échanges avec des prisonniers israéliens, ce qui a été aussi un peu, enfin, assez constant dans l'histoire palestinienne. Il y a eu souvent, enfin, le premier échange a eu lieu, je pense, en 79, mais du coup, toute l'histoire de la résistance palestinienne et de la prison et des prisonniers palestiniens a été ponctuée par des moments où les Palestiniens, la résistance palestinienne a obtenu des formes de libération à travers des échanges. En plus des tentatives d'évasion, certaines réussies, certains moins, qui ont aussi traversé l'histoire du mouvement des prisonniers palestiniens. Et donc, vu qu'une des demandes principales de cette opération Toufan al-Aqsa avait été la libération des prisonniers, dès les premières heures qui ont suivi le 7 octobre, les prisons se sont transformées en un lieu de vengeance et en un des sites principaux dans lesquels se déploient les pratiques génocidaires israéliennes. Donc, dès le 7 octobre, il y a eu un passage à tabac de tous les prisonniers et les prisonnières. Les leaders ont été isolés, du coup ceux qui avaient été élus comme représentants et représentantes des prisonniers et des prisonnières ont été isolés et transférés dans d'autres prisons. Tout ce qui avait été obtenu à travers des luttes a été confisqué. Donc, comme je le disais, il n'y a plus de radio, plus de télévision, plus de livres, plus de plaques pour faire cuire. Et même plus de matelas, plus de couvertures, plus d'habits. Pendant plusieurs mois, notamment les femmes avec eux, un habit qui du coup elles devaient laver et remettre humide. Pareil pour les sous-vêtements. Et puis, il y a eu des passages à tabac, des formes des viols, des menaces des viols collectifs, des viols, on a vu aussi exercés à travers des chiens qui ont été entraînés à violer des prisonniers. Et toutes ces mesures qui n'ont pas commencé le 7 octobre, mais qui sont liées au système colonial carcéral israélien et qui avaient déjà été préconisées par Ben Gvir, le ministre israélien suprématiste juif qui était devenu responsable des prisons et qui avait déjà prévu et toutes ces dispositions avant le 7 octobre, toutes ces formes de torture qui avaient déjà été testées avant sont augmentées après le 7 octobre. L'objectif encore plus de la prison en ces moments est vraiment de transformer les prisonniers en êtres qui ne peuvent pas penser à autre chose qu'à comment survivre et qui du coup n'ont plus aucune capacité de s'organiser parce qu'ils vont juste penser à comment ne pas mourir pour les prochaines heures. Et c'est aussi essayer de casser tout ce qui est collectif, tout ce qui est une organisation collective. Donc il n'y a plus aucune représentante et aucun représentant des prisonniers. C'est interdit de parler au nom du collectif. Tu peux parler que en ton propre nom. Si tu dis non, tu es tabassé. Les prisonniers hommes, à différence des femmes qui ont toujours été beaucoup moins et qui se sont toujours organisés de façon plus transversale, les prisonniers hommes, ils avaient obtenu la possibilité de se répartir selon leur appartenance aux différents partis dans les différentes sections. Et depuis le 7 octobre, cette répartition a été détruite et au contraire, ils font exprès de mettre ensemble ceux qui se ressemblent le moins en essayant de créer des tensions internes entre les prisonniers. Et il n'y a plus toutes les formes d'éducation clandestine, formelle et informelle qui existaient n'existent plus parce que tous les livres ont été confisqués, tous les stylos, les cahiers. Et il y a des formes, enfin, et dès qu'ils trouvent un stylo, tu es mis en isolement ou tu es battu. Et donc, il y a vraiment, enfin, l'objectif, c'est aussi de faire peur, c'est aussi d'installer une forme de peur dans la société palestinienne pour que les gens se paralysent et qu'ils, du coup, ne fassent plus rien parce qu'ils ont peur d'aller en prison. Et c'est justement pour lutter contre ça que, bah, notamment des jeunes prisonnières que j'avais rencontrées lors de mon dernier séjour en Palestine et qui avaient été en prison aussi après le 7 octobre et qui, du coup, décident de transmettre des récits de résistance, décident, malgré tout ce qu'elles ont subi, malgré les tortures, les fouilles à nu, les formes d'harcèlement sexuel, le passage à tabac, décident de parler de comment le Soumoud et donc la résistance palestinienne résiste malgré tout et de comment il y a toujours des nouvelles formes qui vont s'adapter aux nouvelles conditions matérielles qui existent en prison. Et par exemple, pour citer quelques exemples, là justement le fait qu'il n'y ait plus aucun stylo, aucun papier, là l'éducation se passe que à travers l'oral. Et comme disait une des prisonnières, les femmes palestiniennes ont aussi toute une tradition de transmission orale depuis même avant la Nakba, etc. Et donc elles sont très douées dans ça. Et donc par exemple, elles racontent de comment elles vont faire appel à leurs souvenirs universitaires d'un côté, mais de l'autre côté, c'est aussi des vieilles femmes qui connaissent tous les chants traditionnels ou les histoires traditionnelles qui vont les raconter. À partir du moment où le seul livre qui est autorisé, c'est le Coran, elles vont s'asseoir, elles vont chercher les sourates du Coran, par exemple la sourate Al-Harb, je crois que c'est la sourate Al-Harb, qui part de la guerre et donc qui part d'un ennemi, pour, en se basant sur le texte du Coran et en parlant par métaphore, etc., pour parler de l'affrontement avec l'ennemi, en faisant semblant aux matons qui les écoutent que c'est juste une lecture religieuse sur le Coran. Par exemple, toutes celles qui connaissent des langues vont continuer à les enseigner. Elle disait, depuis qu'il n'y a plus de stylos et plus de papier, elles avaient très peu aussi des produits pour se laver. Elles n'avaient pas de serviettes hygiéniques qui ont été confisquées depuis le début. À un moment donné, elle se disait, en fait, on va accepter, on va assumer des puées et on va utiliser le savon pour écrire. Donc le savon, elles utilisaient un bout très dur de savon pour écrire sur les murs, à la fois des communiqués, à la fois des cours, à la fois juste des phrases, des poèmes, des envies de s'exprimer. Et aussi des formes de résistance qui existent, c'est de comment malgré tout, malgré le fait que, comment à la fois les prisonniers et les prisonnières, entre un passage à tabac et l'autre, elles s'assoient, elles imaginent, mais vraiment dans les détails les plus concrets, la forme qu'allait prendre la Palestine libre à partir des noms des rues, des écoles, des transports, et de comment justement le fait d'être mis avec des personnes qui sont très différentes d'eux, et qui pourrait créer des tensions, malgré le fait que des tensions évidemment existent, mais du coup c'est pris comme un modèle pour imaginer la forme des sociétés qui pourra prendre en Palestine quand la Palestine sera libre, parce que c'est avec ces gens-là qu'ils doivent faire, c'est avec ces gens-là qu'ils doivent se libérer, et que du coup le fait d'avoir accès à des personnes qu'ils rencontreraient jamais en dehors des prisons parce qu'ils ne les rassemblent pas, ça leur permet de se dire je vais apprendre à les connaître, à lutter ensemble, à avancer ensemble, parce que c'est ensemble qu'on va libérer la Palestine. Et tout ça dans le contexte de l'enfer que sont les prisons israéliennes après le 7 octobre. Et pareil, il y a beaucoup de prisonnières qui disaient, notamment des femmes, qui disaient qu'il faudrait que tout le monde devienne une chercheuse en prison. Et qui du coup... Elles étudient tous les détails de la répression qui est utilisée contre elles, parce qu'il y a toujours, toutes les techniques répressives, toutes les techniques, tous les détails de leur quotidien en prison, pour pouvoir comprendre quel est le but derrière et pour pouvoir le retourner contre les colons et contre les matons. Et ça, cette idée, c'est ce qu'elles appellent beaucoup une forme de connaissance libératrice. Du coup, ce qui te permet d'affronter et de lutter, des connaissances, des savoirs qui te permettent d'affronter et de lutter. Et par exemple, ces savoirs, ce sont des savoirs qui ont été développés, là je parle un peu plus des femmes, mais qui ont eu un impact aussi sur les hommes. Ce sont des savoirs, par exemple, développés par les femmes comment résister aux formes de torture sexuelle qu'elles subissent en prison. Et parce que depuis le début de l'occupation, justement, il y a eu un lien entre la colonisation et les viols, parce que la terre palestinienne, tout comme les corps des femmes et des hommes, comme on a vu après le 7 octobre, était considéré comme quelque chose de violable par les Israéliens. Et du coup, le corps de la femme représentait aussi pour eux la métaphore de la terre. Et donc, depuis le début aussi, ils ont utilisé des formes de torture basées sur le genre, notamment contre les femmes palestiniennes, aussi en s'appuyant sur une vision culturaliste, raciste, islamophobe et orientaliste des femmes palestiniennes. Et donc, en essayant de faire attente à leur honneur, entre guillemets, pour humilier à la fois elles-mêmes, leur famille et toute la société palestinienne. Et du coup, les premières générations des femmes palestiniennes ont subi des viols en prison. Et ça, pendant un certain moment, a participé où on subit des viols, il y avait des menaces de viols, il y avait aussi toute une pratique qui s'appelait Iskat, qui était le fait de faire des photomontages de ces femmes qui couchent avec des soldats et les menacer de les diffuser auprès de leur communauté. Et donc, ça, pendant un certain moment, et selon l'époque, les partis, la réaction de la famille, a participé à stigmatiser parfois la femme palestinienne, la femme prisonnière palestinienne dans la société palestinienne quand elle est retournée. Mais il y a eu tout un travail des femmes des différents partis depuis le début, justement, de mettre en récit ces formes de torture subies. Aisha Od, c'est une des premières femmes qui a subi un viol en prison. Et 20 ans après, elle a écrit son autobiographie dans laquelle elle raconte dans tout le détail ce qu'elle a subi. Mais tout leur travail, le travail de ces femmes qui faisaient à la fois des conférences publiques, faisaient des tournées dans les écoles, c'était justement de revendiquer leur corps aussi violé, leur corps meurtri comme un corps résistant, et de dissocier la notion de l'honneur au corps de la femme, mais justement de l'associer au corps de la femme qui résiste. C'est ce que disait Lina Merari, une chercheuse palestinienne, racontait comment les prisonnières palestiniennes, en résistant contre ces formes de torture, à la fois les rendent moins efficaces et à la fois participent à changer l'idée de l'honneur et du corps de la femme dans la société palestinienne, et les rendre moins efficaces parce que il y a plein d'anecdotes de résistance à ces formes de torture qui circulent. Par exemple, il y a cette anecdote qu'elle raconte toujours de quand une vieille femme palestinienne de Jérusalem a été arrêtée pour mettre pression sur son fils. Et donc, quand elle était transférée à la prison, une autre femme lui a dit « Fais attention, ils vont te menacer de viol, il faut que tu fasses semblant de ne pas avoir peur. » Et elle n'avait jamais été en prison, elle ne savait pas de quoi elle parlait, c'était une femme très religieuse. Et du coup, face au soldat qui avait 25 ans et qui va la menacer de viol, elle le regarde, elle ouvre son abaya, elle dit « Viens, viens, si t'es un vrai homme, viens. » Et du coup, ça, pour montrer justement qu'elle avait pas peur, et du coup, le soldat, il s'est arrêté et il est parti. Et donc, c'est aussi montrer que, il y a plein de techniques qui circulent et qui est tout un travail de conscientisation qui est fait dans les prisons et en dehors des prisons pour essayer de résister à ces formes de torture. Par exemple, une autre femme racontait de toute la question liée au tabou des règles, et que du coup, de comment, après beaucoup de lectures, après aussi avoir justement lu et discuté publiquement les témoignages, les récits des tortures d'autres femmes prisonnières, quand elle affrontait sa fouille à nu, elle avait complètement reconstruit, redéfini ce qu'elle subissait. Elle se disait, est-ce que c'est moi qui suis humiliée alors que lui, le gars, son travail, c'est de toucher mon sang menstruel, et c'est son travail. Moi, je suis là et c'est une cause qui me porte. Du coup, où est l'humiliation? Qui est-ce qui doit se sentir humilié? Et c'est justement toutes ces techniques qui permettent aussi de redéfinir ce qu'elles subissent. Ça permet aussi de pouvoir le résister. Ça, évidemment, ça ne le rend pas moins violent, ça ne le rend pas moins dur, mais ça permet de le retourner contre celui qui est en train de le pratiquer. Il y a aussi justement toute cette notion du corps collectif palestinien qui d'où les prisonniers et les prisonnières puisent la force. Et c'est ce que, du coup, comme je disais, Aisha Od, quand elle parle de son viol, elle le définit en termes collectifs. Elle dit « Mon corps, elle a arrêté d'être un corps de femme face à un corps d'homme, mais c'était le corps de tous les Arabes, c'était le corps de tous les dominés qui luttaient contre l'injustice et qui devaient résister. Et pareil, du coup, il y a vraiment beaucoup de prisonnières qui disaient, quand tu comprends que ton corps, ce n'est pas visé en tant que corps individuel, mais en tant que cause, tu puises toute ta force de ceux qui t'ont précédé et de ceux qui vont te suivre. Et du coup, quand tu es en isolement, qui est censé être le moment où tu es brisée et tu es toute seule, bah, il y en avait plein qui allaient rechercher les traces de leurs proches, de leurs amis qui avaient signé sur les murs. Et du coup, elles les imaginaient là-bas avec eux. Et du coup, elles puisaient la force d'eux. Elle disait, Yara, une prisonnière, disait, bah, j'ai retrouvé un vers d'un poème qu'avait écrit mon pote, et je l'imaginais à côté de moi danser la dabque, parce qu'il me disait que lui, en isolement, il dansait la dabque. Et du coup, j'ai fait la même chose. Et c'est vraiment comment tu puises cette force de tous ceux qui t'ont précédé, de tous ceux qui vont te suivre jusqu'à la libération. Et ce sont des formes de résistance qui existent, qui s'élaborent en prison et qui se transmettent, enfin tout comme les occupants et les méchants se transmettent leur forme de répression. Il y a justement toutes ces formes de résistance, ce récit de résistance qui vont briser les murs, qui vont circuler, et que du coup l'objectif aussi d'en parler aujourd'hui ici, c'est que justement qu'ils circulent un peu partout et qu'ils brisent tous les murs de toutes les prisons. Voilà.
2: Merci pour tout ce qui nous raconte, tout ce que tu nous racontes. C'est force et courage à toutes les prisonnières et prisonniers. Et vive la lutte de résistance. Et voilà. Voilà, on veut continuer avec une petite question. Tu veux nous parler de quelque chose d'autre? On va mettre une petite musique. Comment on fait On a envie de parler d'autre chose. En tout cas, c'était vraiment très fort. Et voilà, on te remercie pour toute. Les témoignages et toutes les personnes, j'imagine, qui ont participé aujourd'hui, disons, en donnant leur témoignage et comment ils résistent à cette occupation et ce système carcéral qui s'est affreux et s'est devenu plus terrible donc après le 7 octobre.
3: Ouais, enfin, je sais pas, dans tout ce que tu as raconté, il y a un truc qui me touche beaucoup, c'est que, en fait, il y a cette idée que ce qui se passe en prison, ça fait vraiment partie de ce qui se passe dehors. Et c'est aussi une manière de construire un autre monde. Et ça me fait penser au rapport qu'il y a à la prison dans nos sociétés. Enfin, évidemment, c'est un contexte complètement différent. Mais d'imaginer la prison comme un moment où la vie s'arrête, où on cache des trucs, alors qu'en fait, ça fait partie de la vie. Et de le considérer comme ça, moi, ça me fait un truc d'imaginer plus facilement qu'à un moment, la prison va cesser d'exister, parce que c'est plus un truc qu'on met de côté, mais en fait c'est un truc qui est au centre de nos vies et de nos luttes. Et que ouais, en fait, libérer les prisonniers, ça veut dire aussi libérer une société entière. Et c'est pas stigmatiser ou mettre de côté, mais au contraire de donner un sens politique à l'emprisonnement de tout le monde.
2: Et ouais, tu disais aussi que moi, j'ai rebondi un petit peu aussi que au cœur de toute la lutte pour la Palestine, c'est la libération de tous les prisonniers. Donc ça va vraiment avec tout ça. Donc du coup, c'est quelque chose dont on pourrait penser aussi dans nos sociétés de façon vraiment très différente, parce que voilà, c'est pas le même contexte bien sûr, mais voilà, de penser à la libération de tous les prisonnières et prisonniers comme une société bon. Différent, quoi.
3: Grave. Et je sais pas si t'as envie de parler d'un truc, enfin, je sais pas, des campagnes ou des moyens de lutte qu'on peut avoir ici en France ou en Europe sur la question des prisonnières palestiniennes ou sur la question des viols et tout. Enfin, déjà, grand merci d'en parler, même à une semaine. Enfin, après, on s'en fout des dates, mais je trouve ça important de le rappeler, vu que dans une semaine, c'est le 8 mars et qu'on parle beaucoup d'un féminisme anticarcéral. Je pense que, enfin, en tout cas, moi, depuis qu'il y a eu ce truc de parler des violences qui sont faites dans les prisons israéliennes, je trouve que ce serait hyper important de aussi faire un point de revendication en tant que féministe anticarcérale. Du coup, merci d'avoir parlé de ça.
1: Oui, il y a une campagne qui s'organise, enfin il y a une campagne qui s'appelle Dismantle Damon, qui est une campagne qui existe, qui est internationale et qui a comme objectif de mettre vraiment en valeur la parole et les témoignages des prisonnières. Il y a des livrets qui, du coup, des traductions des textes écrits par des anciennes prisonnières depuis et après la prison. Et après, oui, enfin notamment, enfin toute à la fois la, enfin comment dire, toute la dimension des viols et des tortures qui subissent les femmes palestiniennes, je pense qu'elle est très importante, enfin qu'il y a eu quand même un silence, les femmes et les hommes palestiniens, parce qu'il y a eu un silence assez coupable aussi de tout, enfin même dans nos milieux, j'ai l'impression, de tous les mouvements, les collectifs aussi féministes et institutionnels et moins institutionnels qui ont tout de suite après le 7 octobre dénoncé les formes de violence qui ont subi les femmes israéliennes, ou en tout cas, et qui a eu une silenciation totale vis-à-vis de tout ce qu'ont subi les hommes et les femmes palestiniennes, qui est depuis le 7 octobre même raconté de ce qu'elles subissaient, qui ça n'a jamais été écouté. Après des mois et des années, il y a eu des instances internationales comme Amnesty, l'ONU, qui en ont parlé, qui ont fait des rapports, et c'est ça aussi qui est problématique, que leur voix soit validée que quand elle est validée par des institutions plus importantes. Mais là aussi, il n'y a pas eu des réactions, alors que vraiment les récits, et c'est aussi, pour le coup, bon, ça c'est une parenthèse, mais c'est aussi grâce au travail probablement fait par les femmes palestiniennes que des hommes palestiniens ont aussi pu prendre la parole publiquement, en vidéo, pour dénoncer les viols qu'ils ont subis, des viols collectifs, des viols avec des chiens, etc., et qu'encore une fois, cela n'a pas eu des réactions à la hauteur. Et qu'en même temps, bah, et ça je recite Lina Mehari, mais qu'il est important justement, enfin à la fois de ne pas minimiser de ne pas reproduire une espèce de dichotomie où le prisonnier et la prisonnière sont soit des héros, soit des victimes, dans le sens où tout ce qu'ils subissent, c'est quelque chose qui les rend victimes des violences coloniales et des violences sexuelles. Et en même temps, le fait de ne pas vouloir se réduire à ce rôle de victime et de ne pas vouloir être assigné que à un rôle de victime, les prisonniers et les prisonnières vont résister à travers aussi leur corps contre toutes ces formes des tortures, et que du coup, les prisonniers et les prisonnières en Palestine, mais ailleurs, peuvent être à la fois victimes et résistants ensemble, sans qu'il y ait cette dichotomie. Mais du coup, c'est important que nous, en tout cas, dans notre place, on puisse dénoncer ce qu'ils subissent, et on puisse accompagner et amplifier leur lutte, qui puisse aussi inspirer des luttes ailleurs, quoi.
3: Merci. Et on se quitte avec un son.
0: Ouais, carrément. On peut passer ce son que tu nous as conseillé de Dame Rissale Inzinzan.
1: Merci. Ça veut dire une lettre depuis la cellule. Et c'est un son qui est sorti en 2011 en soutien à la grève de la faim des prisonniers, qui raconte l'histoire d'un jeune homme qui écrit à sa femme, qui écrit à sa mère qui est en prison. Et puis, du coup, il écrit sa lettre à sa mère prisonnière. Et puis, lui aussi, comme souvent ça arrive en Palestine, il sera lui aussi prisonnier.
0: Ok. Merci beaucoup d'être venu. T'es la bienvenue quand tu veux à l'émission.
1: Merci.
3: Grave. Merci.
0: À la semaine prochaine.
3: À la semaine prochaine. Force à tout le monde.
1: Ciao.

0: Voilà, cette émission de l'Envolée touche à sa fin. Donc, on vous a passé une émission de la courte échelle qu'on a piquée sur le site de Radio Galère. Et maintenant, on va clore l'émission avec un petit agenda. Donc, demain, le samedi 12 septembre, à Lyon, il y aura la soirée annuelle de commémoration pour Idir. Donc, Idir, malheureusement, on vous en a beaucoup parlé à cette antenne. De son décès, sa mort plus que suspecte au mitard de Lyon-Corbas le 9 septembre 2020 et du combat de ses proches qu'il mène depuis contre les violences pénitentiaires, contre les mitards, contre les quartiers d'isolement. Donc une commémoration ce samedi à partir de 17h, place Mazagran dans le 7e arrondissement de Lyon, donc à partir de 17h, en extérieur, il y aura des animations, des prises de parole. Et ensuite, la soirée se finira dans un lieu qui sera annoncé plus tard. Donc, en tout cas, retrouvons-nous le samedi 12 septembre pour ceux et celles qui peuvent à partir de 17h à Lyon, place Mazagran, pour commémorer pour la mémoire d'Idir et pour soutenir les luttes des proches de violences pénitentiaires. Voilà, donc je vous laisse, c'est la fin de cette émission. Salut à tous les prisonniers, toutes les prisonnières. Force, courage et détermination à eux et elles, et aussi à leurs proches. Il n'y a pas d'arrangement. On se retrouve vendredi prochain, 19h. Salut.
1: Yeah.

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0: Hello, hello, c'est Eno Kitano. On est le lundi 14 septembre et il est 17h sur Jet FM ou n'importe quelle heure si vous écoutez en podcast. Bienvenue sur Porte-Voix, une émission qui tend le micro pour faire entendre la parole de personnes précaires, de leurs aspirations et de leurs galères à Saint-Nazaire ou ailleurs, et des personnes luttant pour l'accès aux droits et à la dignité. Pour cette émission, focus sur les expulsions de logements qui sont en cours sur Saint-Nazaire comme ailleurs dans le département. Quelques jours avant la rentrée des classes, la préfecture de Loire-Atlantique a décidé de réaliser l'expulsion de plusieurs familles déboutées d'asile de leur logement par les forces de l'ordre. 5 sur le bassin nazarien et 2 sur la commune de Savenay. Une fois expulsées, ces familles ont beau appeler 115 et demander un hébergement d'urgence au SIAO, il leur est systématiquement répondu qu'il n'y a pas de place pour elles en hébergement d'urgence. Ce refus systématique vise particulièrement les familles déboutées d'asile. Sans tenir compte de leur vulnérabilité, bébés, enfants souffrant de troubles autistiques, adultes malades, l'État français finit de réduire en cendres le dernier filet de sécurité qui existe lorsqu'on est dans l'extrême précarité, le droit à l'hébergement d'urgence pour tous et toutes. On retrouvera une interview de la famille V, composée d'un couple et de leurs trois enfants, qui a été expulsée de son logement le vendredi 28 août, mais avant, un montage sonore de la marche de solidarité contre les expulsions de logements qui s'est tenue à Saint-Nazaire le samedi 12 septembre et de conversations prises sur le vif ces 15 derniers jours.
1: On enseigne aux enfants les devises de la République, liberté, égalité, fraternité. On leur apprend qu'ils ont des droits. Malheureusement, nous constatons tous, personnel, famille, élèves, que nous sommes confrontés à des situations contradictoires avec les valeurs enseignées.
2: Depuis quelques années, les expulsions se multiplient, comme récemment, et ce, dans chaque établissement de Saint-Nazaire. On déplore que nos élèves, les amis de nos enfants et leurs familles, que ce soit les bébés, les jeunes enfants, les adolescents, soient jetés à la rue sans protection, malgré leur vulnérabilité. Ça suffit.
3: Un état de droit comme la France doit loger ses enfants dignement, leur assurer une bonne santé, leur permettre d'étudier dignement, les accompagner dans tous leurs besoins pour leur permettre de s'émanciper. En 2022, le gouvernement promettait zéro enfant à la rue. En 2026, il y en a 230.
4: 2300.
3: Des solutions existent. Exigeons un toit pour tous.
5: Vous avez les papiers du chien, il est vacciné un jour ?
6: Oui, un atout.
5: Ok. Vous êtes originaire de quel département ?
6: 44, Saint-Nazaire.
5: 44 et vous êtes à Saint-Nazaire ?
6: Oui.
5: Vous êtes arrivé quand dans le 44 ?
6: On y est arrivé en 2017.
5: 2017.
6: Oui.
5: Donc ils avaient un hébergement au CALA, c'est ça?
6: Oui, c'est ça.
7: Ouais, c'est ça. C'est les forces de l'ordre se sont présentées ce matin à 9h30 et ont réalisé l'expulsion. Il y avait le directeur adjoint du CADA qui était présent.
5: Okay.
7: Là, on s'est rendu à la mairie. On n'a pas pu être reçu. On s'est rendu au CCS de Saint-Nazaire et ils ont dit qu'ils ne pouvaient rien faire. Et ils nous ont juste conseillé de vous appeler et ils ont dit qu'ils allaient faire des signalements de leur côté.
5: Malheureusement, là, aujourd'hui, on n'a pas de place de disponible. Donc la seule chose que je peux faire, c'est compléter leur dossier pour les prochains appels. Et là, vous me dites que vous êtes à Saint-Nazaire. En fait, nous, on n'a qu'une structure, peut-être que vous devez connaître, mais on n'a qu'une structure qui est à Richebourg.
7: L'abri de nuit Richebourg.
5: À Nantes, ouais. C'est ça.
7: Oui.
5: Qui est à Nantes.
7: Oui, je sais.
5: C'est la seule chose qu'on pourra proposer. Et pour l'instant, on n'a pas de place. On n'a pas beaucoup de place.
7: Oui, vous avez un système de 5 nuitées pour permettre à des familles qui sont à la rue d'avoir un repos à Nantes.
5: Non, c'est plutôt 3 nuitées ou 4.
7: Ah, c'est 3 maintenant ?
5: C'est
7: de pire en pire.
5: Bah, c'est assez rare, ça. Ouais, bah, y a de plus en plus de monde, donc on est obligé de faire une rotation plus serrée.
7: Bah, le gros souci là, c'est vous comprenez bien, à chaque fois nous, enfin, vu qu'on sait qu'il faut à tout prix accepter les propositions du 115, on relaie le fait de pour les familles de se rendre à l'hôtel Richebourg et de prendre pour 3 nuits, mais en fait c'est quelque chose qui fatigue énormément les familles, qui les met dans des difficultés importantes parce qu'il faut qu'elles prennent le train alors qu'elles n'ont pas les moyens, que les enfants vont à l'école, que les parents travaillent.
5: Fait, je comprends, il y a plusieurs personnes qui sont dans cette situation, mais malheureusement, moi je suis exécutante. J'ai pas mon mot à dire sur ce genre de décision et parfois ça vient de. Enfin, c'est des décisions de. Enfin, c'est la dette, quoi, c'est le.

maman de deux garçons, habite en France depuis 2018. Je suis triste d'avoir fait 8 ans sur le territoire français et deux enfants qui sont avec moi, qui se retrouvent dans la même situation, qui se retrouvent à la case du départ, à la rue, avec deux enfants, un enfant qui a des problèmes de santé, l'autre aussi qui est bien, mais sauf

0: aider, de voir la situation et de nous aider à trouver un hébergement. Dormir à la rue, c'est pas bon pour nous, pour les enfants. Moi, peut-être oui, mais pour mes enfants, c'est pas en fait bien pour leur santé. Donc, si vous me voyez devant vous aujourd'hui, c'est juste pour me battre pour le droit de mes enfants. C'est juste pour ça que je suis là aujourd'hui. Si j'étais seule, je n'aurais pas venu par là. Je serais déjà partie depuis. Mais avec les enfants, je ne peux pas. Donc c'est pour cela que je me bats nuit et jour. Je travaille. Ça fait maintenant 2 ans que je travaille et je suis à la rue. Malgré tout, je me bats pour travailler pour le bien-être de mes enfants. Et j'aimerais vraiment que l'État français et la mairie de Saint-Nazaire voient la situation des familles qui sont à la rue, y compris moi et mes enfants, de nous aider à trouver un hébergement le plus rapide possible. Et je remercie des bonnes personnes qui sont là pour nous, qui nous hébergent à chaque fois qu'on a besoin. Et merci, merci à tout le monde. Bravo !
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3: En soutien aux familles qui ont été expulsées pendant ces 10 derniers jours à Saint-Nazaire. Vraiment, je pense que c'est très important pour ces familles qu'il y ait une mobilisation, qu'il y ait des gens qui soient là, qui soient présents et présentes pour les soutenir, pour leur dire que Saint-Nazaire est avec elles, que ce sont nos voisins, que ce sont nos voisines, que ce sont nos camarades d'école et qu'on les soutient. Je rappelle peut-être le nombre d'expulsions qui ont eu lieu dans la quinzaine. On a eu une première famille qui a été expulsée, un couple et 6 enfants, avec des enfants âgés de 15 à 11 mois, donc avec un bébé. Ça, c'était le jeudi 27 août. Il y a 16 jours que cette famille est à la rue sans réponse du SIAO 115. Ça veut dire qu'il n'y a aucun hébergement qui lui est proposé. Le vendredi 28 août, une autre famille, un couple et 3 enfants étaient expulsés à leur tour. Ensuite, un couple, 2 enfants, le 31 août. Enfin, la famille... Enfin, je ne donne pas les noms, excusez-moi. Un couple et 3 enfants avec un bébé de 8 mois. Le lundi 7, au début de semaine, il y a une famille qui n'a pas été expulsée. Elle a décidé de sortir par elle-même du logement pour éviter l'expulsion par les forces de l'ordre. C'est une famille avec 3 enfants, de 3, 5 et 9 ans, dont la plus grande et souffre d'un trouble de santé autistique. Ce sont des personnes vulnérables qui sont expulsées. Elles ont peur de la police. Elles décident de partir par elles-mêmes. On a appris qu'il y avait une famille qui était également menacée d'expulsion, qui a déjà accepté de partir, de rendre les clés et de faire l'aide au retour, parce qu'elle avait peur de... Oui. Nous avons également appris, du coup, que de nouvelles expulsions étaient annoncées. C'est toujours la même association qui gère DECADA. C'est France Horizon. Actuellement, il y a une vague d'expulsions dans les CADA, les places de centre pour les demandeurs d'asile de cette association très importante. 2 expulsions sont annoncées pour la semaine prochaine. Une famille avec un couple et 5 enfants de 5, 8, 12, 14 et 18 ans. Avec le père qui souffre de diabète, qui a besoin d'un traitement qu'il doit mettre au frigo. Et une seconde famille, un couple et 2 enfants de 17 et 18 ans, dont l'aîné souffre également de troubles autistiques. Ce sont des familles où la vulnérabilité, ce qui est un critère social, je sais que pour beaucoup de gens, ça ne veut pas forcément, ça signifie pas grand-chose, la vulnérabilité. Mais pour les travailleurs et les travailleuses sociales, dans la protection des personnes, ça veut dire quelque chose. Aujourd'hui, cette vulnérabilité n'est plus reconnue. Le préfet de Loire-Atlantique, la préfecture, le ministère

0: l'intérieur ne reconnaît plus la vulnérabilité des personnes. Il met à la rue, sans distinction, toutes les familles. Et elle ne trouve pas d'hébergement d'urgence dans le dispositif du 115 SIAO. C'est-à-dire que quand elles appellent, on leur dit « il n'y a pas de place pour vous ». Ça veut dire « vous restez à la rue avec votre bébé ». Ça veut dire « vous restez à la rue avec votre traitement contre le diabète ». Sans pouvoir le réfrigérer. C'est ça que ça veut dire. Ça veut dire que ça met des personnes en danger, en risque vital. On est sur la place des droits de l'homme, des droits humains, excusez-moi, des droits de tout le monde. Les étrangers, les personnes étrangères en France, elles ont des droits. Quand elles sont là depuis 5 ans, depuis 8 ans, depuis 10 ans, comme les familles dont on parle aujourd'hui, elles ont des droits. Aujourd'hui, c'est ces droits qui sont foulés aux pieds par l'État français, par le ministère de l'Intérieur, par la préfecture. Pour faire des politiques d'extrême droite telles qu'elles étaient voulues par les partis Front National il y a une dizaine d'années. Aujourd'hui, c'est cette réalité-là qu'on a. C'est le droit des étrangers qu'on attaque.
1: Bah, moi, je vous propose peut-être de commencer par raconter un petit peu ce que vous avez vécu.
2: Je commence.
3: Vendredi dernier, on a reçu un appel de Kada Horizon qui nous a dit qu'il y aura une explosion qui est prévue dans la semaine. Et après une semaine, vendredi, il y a la police qui est venue avec le responsable de Gada. Il y avait ma petite soeur et ma petite frère qui étaient à la maison. Il nous a explosé. Il y avait à peu près 30 policiers devant chez moi. On a eu 30 minutes pour réparer, pour prendre les affaires. Et les autres affaires, ils sont restés à la maison. Il nous a dit qu'on va les récupérer après. C'est trop difficile parce qu'il n'y a pas d'autre solution pour héberger. Surtout, c'est avant la rentrée, là, il y a dans quelques jours, on a la rentrée, moi et ma famille. Et on a nulle part à partir et on ne sait pas comment on va faire.
1: Ok, donc c'était vendredi, il y a quelques jours.
3: Oui.
1: Là, on est le 30 août. On est deux jours avant la rentrée scolaire.
3: C'est ça.
1: Et la famille, vous êtes du coup... Composé de... Enfin, t'as combien de frères et sœurs?
3: Je suis un petit frère et une petite sœur.
1: D'accord. Ils ont quel âge?
3: Mon petit frère, il a 8 ans et ma petite sœur, elle a 2 ans.
1: Donc, elle est au collège et ton petit frère, il doit être à l'école primaire.
3: Oui, c'est ça.
1: Ok.
3: Et moi, là, je commence mes études en lycée Notre-Dame, PTS. Okay. Sur le commerce international aussi.
1: D'accord.
3: On rentre aussi sur deux comme les autres. Mon petit frère, carrément, il est né ici, à Saint-Nazaire, en 2018.
1: Vous êtes arrivé de Géorgie, il y a
3: à peu près 9 ans, on est arrivé ici en France. Moi, je suis arrivé ici en 2018, mes parents, ils sont arrivés ici en 2017. Depuis 6e, je suis là, je suis adapté en France, j'ai appris la langue française. J'ai rencontré plusieurs amis français et françaises. J'ai obtenu mon bac aussi.
1: Là, du coup, le logement que vous occupiez, c'est un logement de CADA?
3: Oui, c'était un logement de CADA.
1: C'est quoi un CADA, du coup?
3: France Horizon, c'est comme association qui héberge les personnes qui sont demandées l'asile. Et comme si on n'aurait plus le droit de rester dans la maison. Parce qu'on n'a pas de séjour encore, on ne peut pas travailler, on ne peut rien faire parce qu'on a envoyé la demande et ça fait 3 ans qu'on attend. On a expulsé pour ça, juste parce que notre contrat avec le CADA Horizon et France Horizon, c'était fini.
1: Et est-ce que vous avez eu d'autres propositions que, du coup, on vous a demandé de partir de ce logement-là? Est-ce qu'ils vous ont proposé un...
3: Non, ils ne nous ont rien proposé. Seule chose qu'ils nous ont proposé, c'était appeler 115, rien d'autre.
1: Dans la situation administrative, toi, de tes parents, est-ce qu'ils ont la possibilité de travailler?
3: Non, mes parents, ils ne peuvent pas travailler parce qu'ils ont envoyé la demande. Ça fait à peu près 3 ans pour la demande de 7 jours. Mais ils n'ont pas toujours reçu la réponse. Ils attendent encore.
1: Ah, il y a une demande en préfecture qui est en cours?
3: Oui, okay. C'est ça. Moi, j'ai obtenu mon titre de séjour. Ça fait à peu près 2 ans, jusqu'à 2029. Mais avec un titre de séjour, je ne peux pas aider mes parents. Je ne peux pas faire grand-chose.
1: Bah, toi, tu fais tes études?
3: Oui, je fais mes études, c'est pour ça.
1: Mmh. D'accord.
3: comme si on avait 13 jours, on n'a jamais touché les allocations, ni CAF, ni RSA, rien, absolument rien. On vivait tranquille pour nous, on dérangeait personne. Et du coup, on est expulsé ce vendredi.
1: Bah, les gens, souvent, ils ont une représentation comme quoi les personnes étrangères profitent de la situation, touchent les allocations, et là, c'est pas du tout le cas. Vous, vous
3: Non, on n'a
1: êtes.
3: touché aucun centime de les allocations.
1: Comment vous expliquez que les personnes, elles aient ces représentations-là, qu'elles croient en fait que les étrangers en France, ils touchent plein d'allocations, des centaines d'euros, qui sont riches et que.
3: En fait, ils ne sont pas au courant de la situation, juste ils parlent comme ça, parce qu'ils se mélangent tous les étrangers dans la même situation, alors que ce n'est pas le cas. Par exemple, nous et ma famille, comme si mes parents ils sont partis 13 jours, ils ne touchent absolument rien, ni les allocations, ni rien. En fait, on dérogeait vraiment personne. Il y a carrément une adoptée à la famille, les familles françaises. On a des voisins qui nous aiment et qui sont invités, comment dire, qui nous, surtout comme leurs mêmes frères de famille. Mon petit frère qui a beaucoup d'amis français, ma petite soeur aussi. Et j'ai vu les gens, ils écrivaient retourner dans vos pays, etc. Je trouve pas que c'est le cas d'écrire des commentaires comme ça quand t'es pas au courant de la situation, qu'est-ce qui se passe vraiment?
1: Là, tu parles de des commentaires qui ont été
3: Oui.
1: faits sur la
3: Oui.
1: publication Facebook réalisée par l'association suite à l'expulsion, où il y a quelques photos et un texte qui décrivait l'expulsion,
3: Exactement, c'est
1: qui a
3: ça.
1: donné lieu à des commentaires où les personnes étaient en mode mais qui rentrent chez eux,
3: Les
1: ils profitent, ils profitent, ils prennent ouais.
3: commentaires de l'extrême droite qui écrivaient juste, ouais, ça profite, ça touche les allocations, ils ne se payent pas le loyer, il faut qu'ils se retournent dans leur pays. On ne peut même pas payer la loyer juste parce qu'on a bâti 13 jours, sinon on va les payer, on va les travailler. Ma mère aussi, elle va les travailler, mon père aussi. Ok, on reçoit bâti 13 jours, on reçoit 13 jours. Au moins, la préfecture nous a envoyé, ils peuvent nous envoyer. À tout moment, on a le droit de juste travailler. Comme ça, on va les payer au moins la loyer. Et surtout, les commentaires que j'ai eu, il y avait que les commentaires à peu près un peu racistes. Et oui, ils sont pas au courant de la situation, qu'est-ce qui se passe vraiment?
1: Et là, ça fait combien? Ça fait plus de 2 ans qu'il y a eu le dépôt d'une demande de titre de
3: Ça fait
1: séjour en
3: 3 ans.
1: préfecture. 3 ans et sans aucune réponse.
3: Sans aucune réponse.
1: Oui.
3: Ni une réponse négative, ni une réponse positive qu'on a reçue. Seul vrai qu'on a reçu, c'est que notre dossier, ils ont reçu à préfecture. Là, en février, ça fera 10 ans que mes parents ils sont là.
1: Et du coup, au bout de 10 ans, ça vous permet de faire une demande.
3: Oui, on retourne monter dans la structure, même avec le tribunal, je pense. On va faire un refait et on verra ce qu'on va recevoir comme réponse.
1: Du coup, pour ton plus jeune frère, bah, le français, c'est sa première langue.
3: Oui, c'est sa première langue. Même à la maison, il parle en français. Même avec mes parents, il parle en français. Il oublie Georgien carrément. Et je peux le dire carrément qu'il grandit comme un français, pas un géorgien.
1: Du coup, moi, quand je suis arrivé vendredi matin, il y avait les forces de l'ordre, les renseignements
3: Oui.
1: généraux, il y avait quand même pas mal de policiers qui étaient
3: Il y
1: présents.
3: avait trop de policiers à peu près.
1: C'était impressionnant. Je pense qu'ils s'attendaient à ce qu'on soit nombreux, militants, militantes, mais finalement, il y avait juste 2 militants qui étaient présents, parce qu'on avait peur qu'il y ait l'autre. Expulsion qui était annoncée, du coup, qui est
3: Chez ma tante.
1: chez ta tante.
3: Quand on attend lundi,
1: Ouais.
3: demain.
1: Parce que là, ça fait partie des plusieurs expulsions qui sont annoncées sur
3: Oui.
1: Saint-Nazaire. Il y avait plein de familles dont l'expulsion a été annoncée déjà il y a 1 an. Finalement, il y en a très peu qui ont. Il y en avait trois qui avaient été réalisées. Et cette année, on a appris juste avant la rentrée ces expulsions-là. Ça fait quoi, du coup, en plus que dans les familles qui sont concernées par l'expulsion, que ça soit deux fois en fait, du coup ta mère et ta tante qui se retrouvent menacées d'expulsion?
3: Mentalement, c'est trop difficile, ils s'inquiètent beaucoup et ça va s'il y aura d'autres solutions après, ils vont réussir de trouver un autre logement. Ils savent rien, ils sont grave stressés. Mentalement, vraiment, c'est vraiment difficile, surtout quand on pense sur les enfants, que dans 2 jours, il y a la rentrée et vous êtes expulsés. T'as pas d'endroit pour dormir ou quoi que ce soit. Et ton fils, il va à l'école, au collège, au lycée, du moins. C'est un peu difficile, un peu trop même.
1: Après l'expulsion, du coup, moi je vous ai accompagné. On est allé faire le tour un petit peu
3: Oui.
1: des institutions normales à qui on doit demander des solutions pour une fois qu'on est à la rue. Est-ce que tu peux nous faire un peu le
3: Oui.
1: récit de.
3: Après notre expulsion, on est parti à la mairie. On allait demander de l'aide. Il y avait une réunion. Il nous a dit je vous appelle après. On est parti à CCAS. Il nous a proposé 115. On est parti à la Chênaie pour voir les assistants sociaux. Chose qu'il nous a dit, on appelle 115. On n'a pas de solution pour vous nous héberger. Il faut appeler 115. Nous, on appelle 115. Ça fait 4-5 fois. Tous les jours, c'est pareil. On n'a pas de place, on n'a pas de place, on n'a pas de place. Appelle lundi, appelle lundi.
1: Et du coup, enfin, c'est vu qu'il y a plein d'expulsions là en ce moment, qu'on sait qu'il y a des familles qui sont à la rue déjà à Saint-Nazaire. Comment vous pensez que qu'il peut y avoir quelque chose qui bouge pour obtenir
3: En vrai, je sais pas, j'ai aucune idée. Je pense qu'il faut que le préfecture il s'arrête un moment parce que déjà c'est la rentrée. Il y a plusieurs enfants qui trottent dans la roue à cause des expulsions, surtout les enfants qui parlent même pas leur natal. Et oui, je sais pas.
1: Là, qu'est-ce que si vous pouvez vous adresser au préfet, à l'État français, qu'est-ce que vous avez envie de dire pour vous et pour la situation? Qu'est-ce que vous aimeriez?
3: Avec le préfecture, on allait demander on est vraiment intégré en France. On est vraiment intégré en France, on est adopté ici. On est adopté ici. Comment dire, mon petit frère, ma petite soeur, moi, mais mes parents, ça fait à peu près 10 ans qu'on est là. Moi, j'ai demandé très dur, ok, il n'y a pas de souci, mais mes parents, ils sont rien pour travailler et pour trouver un logement où on pourra héberger. Et mes parents, ils ne se cachent pas de les factures électricité, gaz, de l'eau, on va les payer tous si on aura un petit séjour. Et on va les. On pouvait pas. On peut juste maintenant, ça fait 10 ans qu'on est là, on ne peut pas retourner dans notre pays parce qu'il n'y a pas de solution, même là-bas. Notre pays natal aussi, en Géorgie, il y a les choses qui passent vraiment mal et c'est impossible de retourner là-bas.
1: Est-ce que tu peux en parler un petit peu de. Enfin.
3: Qu'est-ce qui se passe en Géorgie maintenant?
1: Ouais.
3: En Géorgie, le
1: Quelqu'un veut
3: gouvernement.
1: là-bas, là, comme
3: En
1: ça.
3: Géorgie, le gouvernement maintenant, il est à peu près pour la Russie. Il y a les manifestations tous les jours presque, les gens qui veulent rejoindre l'UE, l'Europe. Mais il y a le gouvernement qui la Russie. Du coup, toutes les personnes qui disent un truc mauvais sur la Russie, soit ils vont tuer, soit ils vont en prison jusqu'à 5 ans, soit il y a les amendes à payer qu'une personne normale qui travaille pour un SMIC, même en Géorgie, il ne peut pas payer ces amendes. Oui, c'est une guerre, pas vraiment civile, mais c'est comme une guerre civile, quoi. Le gouvernement contre le peuple. Vous pouvez
1: Est-ce que
3: donc.
1: toi tu accepterais de parler un petit peu de Facebook et de ce qui. Ouais? Du coup, est-ce que tu peux raconter un petit peu quand est-ce que tu as été mise au courant de la publication et de ce qui s'y passait?
2: J'ai été mise au courant de la publication le lendemain matin et quand j'avais vu tous les commentaires et les commentaires, ça disait retourner dans vos pays, c'est bien fait, enfin des dégagements. Et c'est bien ce que vous faites.
1: Toi, ça t'a choqué un petit peu de voir la réaction des gens?
2: Oui. Parce que, bah, genre, on s'est adapté à la France et on parle français et ils disent ça alors qu'ils connaissent pas la vraie vérité.
1: Est-ce que tu penses que c'est normal qu'on puisse dire des choses comme ça de manière libre sur Facebook, à dire des choses qui sont aussi blessantes et outrageantes?
2: Non, parce que bah ils voient que des photos, mais ils écoutent pas la vraie vérité que nous on sait. C'est moi qui ai expulsé. Je suis un enfant de la famille, une fille de 12 ans et adaptée à la vie française, qui est scolarisée en France depuis 2017, qui a plusieurs amies françaises. Tout pareil pour mon petit frère qui a 8 ans et mon grand frère qui a 20 ans, qui a ses papiers français, qui fait ses études également en France. Je vois les commentaires méchants qu'ils ont pas de tout mérité pour nous et ma famille. Juste avant la rentrée, on se retrouve dans une situation comme ça. Vous avez vraiment oublié l'humanité pour souhaiter à toute ma famille de retourner dans son pays et qui disent que c'est bien quand on se retrouve dans la rue. Une fille qui également oublie les traditions géorgiennes et également la langue géorgienne. J'ai grandi dans la société française. Je vois les commentaires gentils aussi et je vous remercie pour soutenir moi et ma famille. Et pour les autres, Jésus est grand, il voit tout.

0: Hello, hello, c'est Eno Kitano. Bienvenue dans Masculinité quoi, une émission où on se pose des questions sur la masculinité. Ce podcast est né de la mise en forme des interrogations qui ont traversé des groupes de réflexion sur la masculinité et les rapports hommes-femmes sur Saint-Nazaire, Barbe Jaune de la Maison du Peuple et le groupe Tegato. 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Avant de présenter le thème de cette deuxième émission, petit retour sur la première. Elle portait sur la complicité masculine. J'ai cité dans cette émission les travaux de Daniel Welser-Lang en passant à côté de faits importants le concernant. Une auditrice avisée et érudite, l'incroyable Spack 2000 de l'émission Bain de friture, à retrouver tous les quatrièmes mardis du mois à 17h, n'oubliez pas, a porté à ma connaissance les accusations portées contre lui. Je vous lis ici un extrait d'un article publié sur le site de l'AVFT, Association Européenne contre les Violences Faites aux Femmes au Travail. Le 22 novembre 2004, nous apprenions par un texte publié sur EFL, liste de diffusion des études féministes de l'équipe Simone Sagesse, Toulouse, que Daniel Welser-Lang était en première position pour être nommé professeur de sociologie, fléché genre, par une commission universitaire qui se réunit mardi 30 novembre. De nombreuses personnes et institutions savent que l'essentiel est tu, caché, nié. À plusieurs reprises, Daniel Welser-Lang a été accusé d'avoir agressé sexuellement des étudiantes sous sa responsabilité pédagogique. Il a également été mis en cause pour des pratiques déontologiquement inacceptables. Les personnes victimes de Daniel Welser-Lang ne peuvent pas porter plainte de crainte légitime de représailles. L'une d'entre elles a exprimé sa peur en disant « Il est partout, dans toutes les commissions. Il reçoit des financements d'AFNE pour les projets de recherche. J'ai l'impression de m'attaquer à un empire. » Nous respectons leurs décisions. Elles n'enlèvent rien à la réalité des agissements que ces personnes ont toutefois dénoncés auprès des fonctionnaires de l'Université de Toulouse. Nous avons rencontré, ensemble ou séparés, certaines de ces femmes. Nous ne pouvons donc légalement, politiquement et moralement rester silencieuses et participer à la perpétuation de cette impunité qui peut mettre en danger d'autres étudiantes. Nous taire serait cautionner ces violences et mépriser celles qui ont eu le courage de les dévoiler. La page Wikipédia de Daniel Welser-Lang rapporte les autres mobilisations de chercheurs et chercheuses universitaires et d'associations de défense des femmes contre ces nominations à des postes de responsabilité dans des universités françaises en 2015 et 2017. Je mettrai sur la page de l'émission des liens vers différentes sources pour que vous puissiez vous informer. Ceci montre que dans les milieux universitaires, militants ou engagés, les hommes ne se comportent pas mieux qu'ailleurs et que des hommes se présentant comme des alliés des femmes et ouverts aux idées du féminisme peuvent se révéler être des prédateurs et profiter de cette image d'allié pour paraître inoffensif et tisser une relation toxique avec leurs victimes. Au cours de nos parcours, nous sommes nombreux et nombreuses à nous être retrouvés confrontés à ce fait et n'oublions pas que les agresseurs, c'est nous, ce sont des hommes de nos familles, de nos amis, et tous les autres. Pour le thème de ce second épisode de Masculinité quoi, nous ouvrons sur un sujet qui m'intéresse depuis longtemps. Celui de la figure du guerrier dans la fiction, et plus particulièrement dans la fiction jeunesse. Comme vous le savez peut-être, je suis né en 1981, et j'ai été biberonné à la culture TV de l'époque, aux bandes dessinées et aux mangas. Devenu adulte, j'ai porté un regard critique sur les histoires qui m'avaient passionné en tant que jeune garçon. Je vais donc vous parler aujourd'hui de quelques-unes de ses œuvres qui mettaient en scène une figure archétypale, celle du guerrier, et de comment ces récits de fiction participent au conditionnement des jeunes garçons et les mettent sur les chemins de la fabrique des hommes. En seconde partie de l'émission, on écoutera l'interview du jeune à ce sujet. Il nous éclairera sur ces questions de manière actuelle, car les années 80, c'est tellement loin. Du plus loin que je me souvienne, le téléviseur familial a toujours trôné dans le salon. Au début de ma mémoire, nous vivions avec ma mère, mon beau-père, ma sœur et mon frère qui venaient de naître dans un pavillon de banlieue dortoir. Le tout est teinté de la nostalgie de l'enfance aux couleurs des films Super 8. C'est dans ce décor que deux premières figures de guerriers vont fasciner le petit garçon de 3 ans que j'étais, Xor et Musclor. Ces deux programmes télévisés présentent les mêmes ingrédients fondamentaux. Le héros est un homme surpuissant, possédant une identité secrète. voué à un destin exceptionnel et qui protège le monde contre une horde d'horribles monstres qui veulent le détruire. Chaque épisode dure environ 25 minutes et voit systématiquement le héros vaincre ses adversaires en utilisant la force et la violence physique sur fond de musique épique. J'insiste ici sur le côté complètement manichéen du bien contre le mal. Il arrive que les protagonistes du bien les appellent les méchants. Dans les deux séries, il s'agit principalement de créatures humanoïdes hybrides entre l'humain et l'animal, voire la machine. Les méchants ne présentent pas d'ambiguïté et sont mauvais par essence.
1: Sûr que la sorcière ne pourra pas s'évader de la perle ?
2: D'autant plus sûr que j'ai expédié la perle sur la montagne au serpent. Et loin du château des ombres, la sorcière perd ses pouvoirs. La perle est en train de se nourrir de son énergie. Lorsque l'aura a tout absorbé, la sorcière fera à tout jamais partie de la dragoperle. Et tous ses pouvoirs seront enfin à moi !
0: Ces méchants sont le reflet inversé du groupe des gentils et possèdent des qualités exactement inverses. Ils sont laids, stupides, pervers, cupides et constituent donc de parfaits faire-valoir pour mettre les gentils en valeur.
3: Alors que se passe-t-il ?
4: Je m'appelle Nathalie, je suis une gentille et je suis poursuivie par un méchant.
3: Un méchant ? Où est-il ?
5: Je suis le méchant et je veux tuer la gentille.
3: Sir Conoid, le turbo animal venu de l'espace mammouth.
4: Pourquoi me veut-il du mal?
3: Parce que c'est un méchant.
4: Mais pourquoi moi?
3: Parce que t'es une gentille.
0: C'est bien évidemment au gentil que je me suis identifié, et plus particulièrement à la figure du héros masculin. Enfant de parents divorcés, je n'ai rencontré mon père que vers mes 5 ans. Cette absence a peut-être renforcé l'attachement que j'ai eu pour ces figures ultra viriles. Comme elle, j'ai opté pour l'utilisation de la force et de la violence pour régler mes problèmes. Je me souviens assez précisément de mes années de maternelle. Les récréations ont été le théâtre des guerres que j'ai menées contre mon horrible ennemi, Remiji, qui était mon rival dans la conquête amoureuse de Neliji. Nos représentations, nos jeux et nos vies émotionnelles trouvaient dans la fiction jeunesse des incarnations pour l'expression de nos désirs et pulsions. En tant que garçons, nous étions des guerriers qui devaient montrer leur force et leur domination pour obtenir l'attention des filles qui étaient des princesses. Belles, mais faibles, qu'il fallait sauver des griffes du dragon, ou au moins protéger. Cette représentation des femmes correspondait elle aussi aux places qu'elles occupent dans ces fictions. Elles se retrouvaient souvent placées comme un simple enjeu de l'histoire, comme dans Ken le Survivant, où la rivalité amoureuse est le motif de la princesse à sauver, est le moteur principal de l'intrigue, sans que Julia n'y soit présente ou actrice. Quand elles sont présentes à chaque épisode, elles sont en général de simples faire-valoir du héros qu'elles admirent. L'action reste pour les hommes. Autant dire que dans la cour, on organisait des batailles rangées en bandes rivales de petits couillus, ponctuant nos coups de poing et coups de pied du nom des attaques des héros de nos programmes télévisés préférés. En parler aujourd'hui me fait sourire, mais tout cela était tout à fait sérieux pour l'enfant que j'étais. À l'époque, je ne me suis même pas posé la question des modèles auxquels je m'identifiais, et ils ont contribué à forger mon premier idéal masculin auquel je devais ressembler, celui d'un homme fort et dominant. Beaucoup, beaucoup d'autres héros guerriers suivront ces premières figures tutélaires. Je ne saurais bien évidemment les citer toutes tant elles pullulent dans la fiction jeunesse et au-delà. La surreprésentation de cette figure masculine dans la fiction montre la centralité du récit guerrier dans la structuration des hommes et à quel point les rapports de domination revêtent de l'importance dans les relations qu'ils ont entre eux d'une part et avec leur environnement d'autre part. Dans le premier Masculiniquois, sur la complicité masculine, nous avions décrit comment l'intériorisation des stéréotypes de genre rend les inégalités de genre plus normales et acceptables. La masculinité n'est pas une identité innée, mais plutôt le résultat des interactions de l'individu avec son environnement social. Si l'on accepte que la masculinité soit une formation que reçoit le garçon, il est logique qu'elle repose sur des outils contenant des instructions et des modèles. Il me semble que le récit archétypal du héros guerrier soit un des outils de la construction masculine. On le retrouve dans la mythologie dès le développement de l'écriture dans la Haute Antiquité. L'épopée de Gilgamesh contient les mêmes éléments que nombre de fictions jeunesse. Le héros guerrier, courageux, surpuissant et beau. L'origine miraculeuse, ici il s'agit d'un demi-dieu. Le manichéisme avec des ennemis monstrueux et démoniaques. L'amitié virile. La conquête amoureuse comme récompense des victoires. Tout au long de leur histoire, les hommes se sont transmis ces mythes et récits mettant en scène des figures de héros guerriers. En les transmettant à leurs jeunes fils, les hommes leur indiquaient quelle serait leur place dans la société s'ils utilisaient la force pour arriver à leur fin. Ils pourraient assurer leur domination sur les autres hommes et femmes, imposer leur volonté et leurs désirs aux autres, s'octroyer les meilleures choses de la vie et en jouir en toute quiétude. Cette promesse de réussite à travers le modèle de virilité guerrière peut aussi être perçue comme un instrument servant à faire accepter dès le plus jeune âge aux garçons leur destinée guerrière. En effet, de l'Antiquité à notre époque, les conflits armés entre les États-nations pour le contrôle des territoires et de leurs ressources sont une réalité. Il a toujours été nécessaire pour les personnes de pouvoir d'envoyer au front des guerriers résolus, prêts à risquer leur vie pour devenir des héros, avec parfois, à la clé, la promesse d'une vie éternelle dans un au-delà paradisiaque. Aujourd'hui, ce modèle représentatif de la domination masculine et du patriarcat est critiqué. Je ne connais pas aussi bien les fictions jeunesse récentes que celles qui ont accompagné mon enfance et mon adolescence. Nous avons la chance d'avoir un jeune représentatif des nouvelles générations et des temps plus actuels qui a accepté de se livrer à l'exercice de l'interview.
6: Nous voilà de retour sur le plateau de Masculiniquoi pour la fameuse interview du jeune. On ne le présente plus, 16 ans, lycéen, nazérien. Il est là pour nous éclairer sur là où en sont les jeunes hommes aujourd'hui. Bonjour le jeune.
7: Bonjour. Comment ça va ?
6: Ça va bien et toi ?
7: Nickel.
6: Ça me fait vraiment plaisir de t'accueillir du coup pour cette seconde émission.
7: Parfait, pas de soucis.
6: Tu es prêt au jeu de l'interview et tout là ?
7: J'adore.
6: Donc on va commencer là, le sujet du coup c'est la figure du guerrier dans les œuvres jeunesse.
7: Oui, effectivement.
6: Et du coup, quelles sont les œuvres de fiction mettant en scène des figures de guerriers que tu as vues, lues quand tu étais jeune et moins jeune, adolescent, jeune adulte ?
7: Alors, celles qui présentent des figures de guerriers que j'ai regardées quand j'étais enfant, c'est principalement Fairy Tail. C'est pas ce que je qualifierais comme une grande œuvre, mais c'est ce que je regardais quand j'étais petit. Et donc là, ça présente clairement la figure du guerrier à travers beaucoup de personnages, mais notamment le personnage principal, Natsu, qui est un personnage typique de shonen, donc un garçon qui mange beaucoup, qui est jamais concentré, pas très sérieux, qui est très puissant, qui se bat, qui a des valeurs telles que l'amitié, la loyauté, etc., qui sont des valeurs qui reviennent souvent dans les shonen. Et ensuite, il y a des œuvres que j'ai regardées plus tard, comme les films de Tarantino, qui présentent également des figures guerrières, avec beaucoup de violence, mais c'est pas du tout dans le même registre que le shonen. C'est différent, on est sur un truc plus réaliste et des codes différents. Le Fairy Tail, ça vient s'inscrire dans tous les codes shonen, etc. On retrouve la même chose que dans One Piece, Naruto, pour beaucoup de valeurs, etc. Alors que Tarantino, c'est complètement différent.
6: C'est le cinéma américain.
7: C'est le cinéma américain, voilà. Donc on est sur des codes qui sont bien différents. Déjà, on passe de animation à filmé, etc. Il y a des touches d'humour comme dans Fairy Tail, mais on est quand même sur un truc beaucoup plus sérieux et à regarder plus tard. Donc c'est une figure guerrière aussi, mais c'est différent.
6: Il y a de la baston.
7: Il y a toujours de la baston. C'est pareil, c'est comme dans les films de Martin Scorsese, il y a de la baston. Et surtout sur Martin Scorsese, c'est des hommes qui se battent. À Tarantino, il y a des femmes, même si ça reste quand même une catégorie qui est dominée par les hommes. Les guerriers dans les films Tarantino, c'est quand même beaucoup d'hommes, même si on a eu quelques exemples comme dans Kill Bill ou Jackie Brown, où c'est des femmes. Et par exemple, dans d'autres cinémas comme celui de Martin Scorsese, c'est que des hommes. Et d'autres réalités américaines qui mettent en scène que des hommes.
6: Du coup, ces représentations masculines, guerrières, plus ou moins baraquées et tout, qu'est-ce qui te plaît là-dedans ? Enfin,
7: je pense que ça a quelque chose d'hyper satisfaisant, à mon avis. Déjà, dans le torrent de violence qui déverse, souvent, je dirais même quasiment tout le temps, ils agissent au nom du bien ou au nom d'une vengeance. Alors dans les films Tarantino, ça va être beaucoup la vengeance, c'est un thème qui revient énormément dans ses films, voire c'est quasiment tout le temps ça, bon, pas toujours toujours, mais ça revient vraiment beaucoup. Et ensuite, dans Fairy Tail, par exemple, ils vont se battre pour la bonne cause, ils vont se battre parce qu'on a attaqué leurs amis, pour sauver leur famille, etc. Donc c'est toujours des nobles causes. Le réalisateur fait en sorte que on s'attache à la cause, en fait, du guerrier. Et, par exemple, dans les shonen, on est vraiment souvent sur une défaite du personnage principal face à l'antagoniste de l'arc. Et le personnage, le guerrier qu'on suit, le protagoniste se relève dans un dernier élan parce qu'il réentend la voix de sa mère, de son père, de ses amis, etc. Ou qu'il voit un de ses camarades au sol et dans un dernier élan de courage, il se relève de ce qu'aucun humain aurait pu supporter. Et de manière hyper charismatique en plus, toujours. Et de manière hyper impressionnante, et il va réussir à vaincre l'ennemi, donc quelque chose qui est hyper satisfaisant, qui est hyper galvanisant pour le téléspectateur. Et ensuite, dans Tarantino, je dirais plus que c'est un déversement de violence qui est vraiment bien fait et bien amené par le réalisateur. C'est un de ses points forts, moi, c'est ce qui fait que j'aime beaucoup son cinéma. Il sait mettre en œuvre la violence sans l'exagérer, sans la rendre récurrente, à mon goût en tout cas. Il est vraiment bon dans la manière de mettre la violence en scène sans faire trop, mais en en faisant suffisamment quand même. C'est-à-dire que c'est ultra satisfaisant la manière dont le protagoniste va venir se venger pour la plupart du temps. Ensuite, comme dans Fairy Tail, le réalisateur il nous a amené à en pâtir en fait pour le personnage principal et presque à rendre sa vengeance légitime. Dans les films de Tarantino, on n'a pas un grand discours sur les méfaits de l'échelonnage de la violence, etc. On suit uniquement quand même dans beaucoup de films, je pense à Kill Bill, je pense à Django, principalement, on suit des parcours de vengeance qui ne sont pas du tout critiqués. Alors que dans d'autres œuvres comme The Last of Us, on a une grosse critique de l'échelonnage de la violence, etc. Là, pas du tout. Là, c'est vraiment le guerrier qui se venge de manière hyper violente, hyper satisfaisante, et c'est vrai que ça marche aussi.
8: Tu parlais justement de compatir avec ces héros guerriers masculins et de t'identifier à eux. Et du coup, pour le côté héros incarnant des valeurs morales, du bien contre le mal, est-ce que tu penses que ça a des effets de t'identifier à ces personnages?
7: À mon avis, la figure guerrière, elle procure un sentiment de toute puissance. Je vais m'expliquer. Souvent, à la conclusion du combat final, qui lui-même conclut l'œuvre, ou l'arc, se termine par la victoire du protagoniste. Donc ça, souvent, une victoire qui est compliquée, enfin forcément, qui est... on en doute rarement, mais l'œuvre est faite pour que, pendant un moment, pendant le combat, on se dise « Ah, peut-être que, machin... » Et ça rend la victoire encore plus satisfaisante. Parce qu'en fait, le héros, il va revenir de tellement loin, il va réussir à gagner sur quelque chose d'inimaginable. Et en fait, ça procure... C'est un personnage auquel on s'était attaché. Et je trouve que ça procure vraiment un sentiment de toute puissance. En fait, tout n'est qu'une question de volonté. Tout est une question d'entraînement. Surtout dans les animés, les shonen, ils aiment bien mettre en œuvre des trucs hyper exagérés. Et quand t'es élevé au shonen, à mon avis, tu peux vachement en fait te dire que tout n'est qu'une question de volonté, que on peut en gros soulever une montagne si on s'entraîne tous les jours, et que c'est le truc d'une vie. Et on a vraiment ce truc galvanisateur de aussi de l'amitié, de la famille, etc. Et ce truc qui vraiment qui galvanise quoi, et qui à la fin te met dans un état de toute puissance.
8: Est-ce que tu penses du coup que le fait que le héros guerrier masculin domine son environnement par sa violence et sa brutalité joue et a une influence dans la représentation de l'usage de la violence chez les jeunes garçons?
7: Oui, clairement. Les personnages principaux, t'as raison, ils usent quand même souvent, c'est jamais des génies, quoi. Enfin, dans certaines œuvres, mais là on parle de la majorité, c'est quand même souvent des personnages hyper puissants, qui brillent pas forcément par leur intelligence. D'ailleurs, souvent c'est même l'inverse, pour que ce soit un petit peu drôle et humoristique. Et je pense que ça joue vachement, c'est clair de ouf. En fait, pour beaucoup, l'important c'est d'être le plus fort. Et dans les animés, c'est ça, dans les gros films blockbusters, c'est ça. Et en fait, du coup, quand t'es petit, que tu regardes et que t'es élevé avec ce genre de, avec cette culture, le plus important, ça devient d'être fort en fait et de dominer son entourage. Après, quand tu grandis, tu commences à réfléchir un peu autrement, mais basiquement, quand t'es élevé dans ça, ouais, t'as un truc de vouloir être le plus fort, vouloir être le plus beau, vouloir être le plus fort, parce que souvent ils sont beaux en plus. Il y a des standards de virilité, de machin, que tu commences à assimiler parce qu'ils les respectent tous, c'est qu'ils sont badass, etc. Donc à mon avis, forcément, ça joue.
8: Moi, je me souviens, tu vois, dans la cour d'école, on jouait, tu sais, moi c'était Dragon Ball, les trucs comme ça, et on jouait ensuite à refaire les dessins animés dans la cour d'école, et je me souviens qu'on cherchait beaucoup à se dominer physiquement, on se faisait des bagarres, entre garçons, est-ce que c'est quelque chose, toi, que t'as...
7: Ouais, aussi, et puis quand on est petit, on se rend pas forcément compte. Et moi, je sais, quand j'étais petit, j'étais violent, parce que je me rendais pas compte. Et que, je tapais les autres. Alors, j'étais pas non plus un malade, mais je sais que j'avais plus tendance à être violent que maintenant. Parce que, maintenant, je suis plus grand, donc, on se contrôle, voilà. Et avant, on faisait aussi des jeux où on se chamaillait vachement, on se bagarrait et tout, c'était quand on était petit. Et tu fais pas attention, forcément... en fait, tu sais pas qu'il y a de violence, c'est grave forcément. Enfin, tu sais que c'est mal, mais bon, la limite elle est floue. Et puis, quand est-ce que. Enfin, toi tu voulais pas être méchant, donc voilà. Et le plus important, ça reste de devoir dominer autrui en fait. Donc, voilà. Effectivement, nous aussi on se bagarrait un peu, etc. Et puis, le truc de dominer, mêlé aux limites floues de la violence, et puis au fait qu'on n'est pas forcément hyper empathique, vachement ressenté sur nous quand on est petit, ouais, c'est un truc qu'on, moi, je retrouvais vachement aussi.
8: Comment t'expliques le fait qu'il y ait une surreprésentation dans la fiction, pour la jeunesse et pour les ados et pour les jeunes adultes, voire pour les adultes, de ces figures de héros, guerriers, masculins, badass, alors, leader, dominant?
7: À mon avis, il y a plusieurs raisons. Je vais me répéter sur le... La première raison qui me vient à l'esprit, c'est que c'est hyper galvanisateur. C'est excitant, c'est galvanisant, c'est satisfaisant. À mon avis, c'est une des premières raisons. Ensuite, la deuxième réponse, c'est que ça plaît, ça marche. Donc, les gens, ils veulent faire des sous, donc ce qui marche, on le fait, quoi. Pour l'instant, c'est un truc qui marche toujours et qui, on change pas une équipe qui gagne, donc qui continue toujours à être produit. Et je pense que la dernière réponse, c'est que c'est rassurant. C'est hyper rassurant, déjà on le voit partout, ça change pas. C'est les codes qu'on connaît. Quand tu rentres le soir, que t'es fatigué et tout, tu te cales avec un plaid, il fait froid dehors, etc. Tu regardes ça, tu manges, un petit McDo en bail comme ça, c'est rassurant de ouf, tu vois. Et je pense qu'il y a beaucoup de gens qui recherchent ça. Même là, je vais plus te parler de quand j'étais petit, etc. Je sais qu'il y a beaucoup de gens qui adorent regarder des Marvel. Alors là, une grosse figure prédominante du guerrier. Masculin souvent, même si je sais que maintenant, ils essaient de faire plus des trucs avec des meufs. Mais bon, à la base, c'est quand même vachement masculin. Il y a plein de gens qui me disent qu'ils adorent regarder ça parce que, en gros, c'est rassurant, que c'est cocooning, etc. Moi, c'est pas trop... Moi, je trempe pas trop là-dedans, j'avoue. Mais c'est parce que moi, par exemple, j'adore le cinéma. Il y a plein de gens qui sont pas fans du cinéma en lui-même, qui regardent juste des films pour se détendre, etc. Qui iront jamais se mettre dans des œuvres compliquées, complexes, qui peut-être des fois sont un peu désagréables, etc. Parce que ce qu'ils recherchent, c'est quelque chose de tranquille, quelque chose qui va les poser, de rassurant, parce que c'est pas des fans de cinéma, des cinéphiles. Donc, eux, c'est ça qu'ils aiment bien regarder, quelque chose qui va les rassurer, les mettre dans une zone de confort. Et je pense que c'est aussi une des raisons quand même principales de la perpétuation de ces codes et ce guerrier masculin prédominant. Et à mon avis, si on a toujours un guerrier masculin, c'est parce que quand on est un homme, on s'identifie plus facilement à un homme. Et globalement, les gens qui ont les sous pour faire les films, pour faire les œuvres, c'est des hommes. Donc, ils ne vont pas chercher midi à 14h, ils font des hommes. ceux qui regardent les séries, c'est les hommes. Enfin, c'est... Donc du coup, on fait des séries pour les hommes, par les hommes.
6: Voilà. C'est une sorte de... boys club.
7: Exactement, oui, c'est une sorte de boys club, je pense, ouais. De, bah, c'est, on parlait de la complicité masculine il n'y a pas longtemps,
6: mais oui,
7: c'est une espèce de complicité masculine à grande échelle, je pense.
6: Du coup, la proposition de fiction de différentes natures est largement orientée sur des représentations de...
7: Ouais, à mon avis, tant que...
6: héros masculins dominants.
7: Tant que les hautes sphères de ces industries-là sont dominées par les hommes, à mon avis, on va quand même vachement galérer à sortir d'un truc pour les hommes, en fait. Et je pense que la solution pour qu'on sorte de ce truc-là, c'est qu'il y ait beaucoup plus de femmes qui soient à qui on donne des sous pour faire des films. Mais bon, quand t'as un homme, les hommes, ils ont envie de donner des sous aux hommes parce que, la complicité masculine, tout ça.
6: Et du coup, quels sont les rôles des femmes dans ces fictions mettant en scène un personnage principal de guerrier masculin?
7: C'est un rôle toujours secondaire. Étant donné que le protagoniste est un homme, c'est toujours des personnages secondaires, les femmes, globalement, à part quelques exemples, mais c'est vraiment tellement... En fait, ils sont tellement infimes qu'on peut vraiment parler d'une majorité. Et quasiment écrasante, où c'est que des protagonistes hommes. Et donc, les femmes, elles servent, en fait, au développement du personnage. Et je pense que, inévitablement, quand t'es nourri avec cette culture audiovisuelle, ou même pas que audiovisuel, les mangas c'est à lire et ça raconte à peu près la même chose pour les shonen. En fait, la femme elle va servir au développement de l'homme, donc à mon avis, quand t'es un petit garçon, c'est ce que tu vas assimiler. Qu'en fait, inconsciemment, les filles elles servent à ton développement personnel, que elles ont pas en fait. Il y a un truc un peu à mon avis de elles ont pas de conscience propre en fait, parce qu'elles sont toujours là pour servir au développement personnel du héros masculin. Et donc, en fait, toi, t'assimiles que les filles, elles sont là pour que toi, tu te développes personnellement, pour ton histoire, etc. Et en fait, t'imagines même pas qu'elles ont elles-mêmes leur histoire, en fait, avec celle, le protagoniste de leur propre vie. Mais, Mais c'est un truc, en fait, que t'as pas été habitué à assimiler, parce que pour toi, les filles, c'est celles qui vont toujours... ne pas être un personnage principal, celles qui vont jamais être un personnage principal, celles qui vont seulement être un élément secondaire, même s'il est important, même s'il est primordial, il reste secondaire. Et il est là pour que toi, tu te développes, pour ton développement personnel.
6: Très bien. Je pense que nous avons épuisé les questions, nous avons fait le tour un petit peu des questions
7: que j'avais posées.
6: Donc nous allons conclure cette émission. Un petit mot sur la conclusion.
7: Regarder d'autres choses, surtout montrer aux enfants d'autres choses. Parce que c'est quand on est petit qu'on est une éponge et qu'on assimile tout. Donc il faut regarder, il faut montrer de tout aux enfants. Je crois que Disney essaie de faire des trucs différents, moi je crois. Des trucs avec... genre en mode où c'est pas des garçons, les personnages principaux et tout. Je me demande même s'il n'y a pas eu des dessins animés sur des trucs transgenres et tout. Montrer des trucs différents, je pense. C'est important de tout montrer en fait, de montrer autant de trucs avec des personnages principaux garçons que filles, et c'est de pas montrer tout. Enfin, c'est dur en fait, parce qu'on est quand même dans une société où ils seront toujours. Au bout d'un moment, en fait, ils seront très vite mis face à une flopée d'œuvres sexistes, etc. Mais je suppose qu'il faut essayer quand même de leur montrer des trucs différents.
6: Merci de t'être prêté au jeu de l'interview.
7: Oui, pas de souci, c'est un plaisir.
6: Petit projet peut-être pour la prochaine fois.
7: Peut-être. Tu veux que j'annonce le projet ?
6: Ça serait cool.
7: Peut-être petit projet sur le mal sigma et les réseaux sociaux, notamment TikTok.
6: Avec du coup les influenceurs mal alpha qui
7: promettent
6: aux jeunes hommes
7: oui, et puis la
6: de gagner de la virilité.
7: La classification de puissance, oméga, bêta, alpha. Sigma, les Sigma ils sont très connus, mais la classification entière avec les sous-catégories, etc., c'est un peu moins connu. Et mais du coup, c'est tout autant, c'est un truc de ouf, c'est de la merde. T'es malade.
8: Ah, vous m'avez fait découvrir la dernière fois l'existence du mal sigma que
7: ouais.
8: J'ignorais, j'étais resté à alpha. Que des lettres de l'alphabet, mais bon, on va essayer d'explorer ça, de classifier un petit peu, de comprendre qu'est-ce qu'il y a derrière et comment ça marche tout ça.
7: Pas de soucis. Bon.
8: En vous laissant pour la suite des programmes.
7: Et bah,
8: ciao.
7: Et moi je vous dis au revoir. Damn. Damn.
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10: 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C'est l'émission Esperluette sur Jet FM qui reprend du service pour une nouvelle saison et on commence avec une petite émission de quelques lectures pour faire écho au festival Les Préférences, organisé notamment par la Maison Julien Gracq de Saint-Florent-le-Vieil. Les Préférences, c'est un rendez-vous littéraire, c'est la 5e édition qui se déroule du 15 au 21 septembre prochain, à la fois du côté de Saint-Florent-le-Vieil à la Maison Julien Gracq, mais aussi à Nantes dans quelques lieux et aux alentours de Nantes, puisque nous irons du côté de l'espace Cosmopolis vers Gralin à Nantes, mais aussi au Frac des Pays de la Loire à Carquefou. On ira dans ces lieux-là avec des autrices et auteurs invités du festival. Et je vais donc vous proposer trois lectures d'ouvrages que je suis en train de compulser pour animer les rencontres avec ces différentes autrices et auteurs. Il s'agit tout d'abord d'Abigail Assor, qui est présente à Cosmopolis ce jeudi 17 septembre, aux alentours de 11h, pour une rencontre dans le cadre d'un vaste programme autour de l'enfance et d'expositions qui sont maintenant installées dans l'espace Cosmopolis et qu'on vous invite fortement à aller voir. Il sera question notamment de son deuxième roman, La nuit de David, aux éditions Gallimard. Nous irons avec Marie Nimier au Frac des Pays de la Loire, vendredi 18 septembre, à 11h, pour discuter notamment de son livre « Confidence tunisienne » publié aux éditions Calimard et en écho avec les expositions du FRAC ces temps-ci. Et puis on retrouvera Marie Nimier dans l'après-midi à Saint-Florent-le-Vieil en dialogue avec Yamen Manaï, dont le livre « Bel abîme » a été publié aux éditions Elisa. Et j'aurai le plaisir de faire dialoguer ces deux auteurs-autrices aux alentours de 19h à la bibliothèque de la Maison Julien Gracq. Mais peu avant, dans cette même bibliothèque, il y aura quelques tables rondes, des ateliers éditeurs-auteurs et puis une rencontre dans le cadre de la journée pro organisée par Mobilis avec les éditions Le Sélénite et les éditions Elisade pour questionner la position et le positionnement des éditeurs et éditrices dans un pays, dans un contexte géopolitique parfois troublé. L'édition située donc Les Préférences, 5e édition du Festival littéraire de la Maison Julien Gracq, c'est jusqu'au 21 septembre 2026. Et voici donc maintenant trois extraits des romans que je suis en train de lire, des trois auteurs et autrices que je vous citais, Abigail Assor, Marie Nimier et Yamen Manaï. Abigail Assor, La nuit de David, édition Gallimard. Il y a ce rêve étrange que je fais parfois, où David et moi, à 10 ans, marchons sur les rails du passage à niveau. Il est minuit. Nous marchons et soudain nous glissons sur une neige de ballast et de barres d'acier qui chauffent à notre contact. Les étincelles ne nous font pas mal. Nous glissons et soudain nous volons. de gare en gare. Entre les hêtres, nous volons bras et jambes ouverts, David et moi. Son visage rond de pleine lune, avant la haine et les ravages. Nous atteignons Nemours, Bouron-Marlotte, Soupe-sur-Loing. Nous atterrissons juste devant la grille de chez nous, où une maman de mon âge aujourd'hui nous dispute, nous ordonne de rentrer immédiatement. David baisse le regard, fait un pas triste vers la maison. Mais moi je ne baisse pas le regard, moi je regarde maman. Je me mets alors à danser. C'est un numéro de musical avec du mime et des chansons, des pirouettes, un numéro de clown et de magicienne, de gymnaste, que j'ai 100 fois déployé pour mon frère. Et David, près de moi, se met à danser aussi. Nous dansons dans l'allée en fixant notre mère ahurie sous le ciel noir. Le bitume sous nos pieds se transforme en rails, et sur les rails nous dansons et nous rions comme deux petits diables. Je fais ce rêve. Et ce n'est pas ce qui s'est passé pour de vrai, cette nuit-là. Mais ce n'est pas grave. Avec mon frère David, nous sommes des diables, nous sommes des dieux. Tous les ans, le dernier week-end de juillet, nous prenions la route pour un trajet qui devait durer 7 heures, jusqu'à la maison de plage. Maman vérifiait nos ceintures, s'assurait qu'on était bien installés. Papa demandait « Tout le monde est bien installé ?» Puis il mettait le contact et appuyait sur le bouton de l'autoradio. Les hêtres filaient à travers vitres en cadence avec Joe Dassin. David et moi, nous retournions vers la lunette arrière et regardions notre maison haute rétrécir tout au bout de la route sinueuse. « Au revoir la maison », disait David. Les vacances commençaient. Pendant 7 heures, nous chantions à tue-tête. Nous comptions le nombre de voitures grises pour lui et rouges pour moi. Et le premier qui arrivait à 100 avait gagné. Nous lisions toutes les plaques d'immatriculation. Nous nous chamaillions parce que je demandais que l'on passe le disque de Pat

d'avant la nuit, c'était la chanson des Églantines qui avait démarré en même temps que la voiture et il avait fallu la repasser 30 fois. Il chantait chaque fois sérieusement, en faisant bien attention à n'oublier aucun mot. C'est parce que la chanson pousse autour de mon cœur, Olive, et on doit la remettre pour qu'elle pousse encore. Une fois, papa nous emmenait à Grèze. David s'était encore mis à chanter avec Joe Dassin dans l'autoradio et je lui avais demandé « Mais David, tu n'étouffes pas si la chanson pousse autour de ton ventricule gauche et ton ventricule droit et ton aorte ?» Nous avions lu ensemble un livre sur le corps humain et je n'aimais pas l'idée d'une chanson poussant et s'enroulant autour des artères de mon frère. Papa avait tourné son visage attendri vers moi, tout plein de sa barbe, de plus en plus grise pour sa jeune trentaine, et qui trahissait le désastre de son âge à nos yeux. Il m'avait expliqué que la chanson ne poussait pas vraiment dans le cœur de David, que ce que mon frère voulait dire, c'est qu'il connaissait la chanson par cœur, comme si les enfants ne savaient pas parler, comme si David ne savait pas très bien ce qu'il disait. Heureusement, je n'accordais déjà que peu de crédibilité aux opérations des faibles esprits adultes et portais toute mon attention sur mon frère qui m'informait que non, il n'étouffait pas, au contraire. La chanson maintenait son cœur en place. Enfin, sur l'autoroute, vers la maison de plage, après de longues négociations avec David qui suppliait et pleurnichait, nous finissions bien par changer la musique. David recevait alors Patrick Bruel, tout désorienté. Son regard ricochait de l'appui-tête à la vitre, de la vitre à la ceinture de sécurité serrée sur son bassin, de la ceinture à moi, et je peux jurer qu'il ne me voyait pas, qu'il ne me voyait plus du moins, que ses yeux me dissolvaient déjà dans l'étrangeté qui l'avait encerclé entre êtres, tandis que pour nous autres, les êtres sans blessure, l'habitude neutralisait tout. David contemplait tout changement comme un très vaste précipice dans lequel on l'avait jeté. Au bout d'un moment, il se remettait à chanter. Papa engloutissait des œufs durs à la chaîne dont l'odeur me donnait la nausée, piqués dans la boîte en plastique tendue d'une main alanguie par maman qui croisait les chevilles sur le tableau de bord. De temps en temps, David me pinçait la joue, ou bien il retirait sa sandale et me collait son pied nu juste sous le nez. « Pouah, David, laisse-moi tranquille !» et il rigolait. Nous regardions défiler les panneaux rouges et bleus que nous tentions de lire, mais papa conduisait vite et on geignait. « Mais papa, on n'a pas eu le temps de lire !» Ensuite, coincés dans les embouteillages, nous ne faisions que ça, lire. Nous lisions et relisions le même grand panneau lumineux tout en haut du pare-brise. Tunnel de Fourvière fermé, suivre Lyon. Tunnel de Fourvière fermé, suivre Lyon. Tunnel de Fourvière fermé, suivre Lyon. « C'est bon, on a compris là !» disait maman. « Ça repart quand, maman ? Ça repart quand ?» Maman déclarait alors que c'était l'heure de nous distribuer nos sandwichs, même s'il n'était pas encore midi. Et le pain de mie, le jambon et le fromage frais agissaient sur nous en bâillons de coton fourrés au fond de nos gorges. On entendait à nouveau le moteur et Patrick qui parlait de se casser la voix. Les heures passaient ainsi. Et de temps en temps, nous nous arrêtions à la station-service pour nous dégourdir les jambes. David refusait évidemment de sortir du monospace. J'allais avec maman acheter les Oreos auxquels nous avions droit seulement les jours de voyage et je revenais m'asseoir près de mon frère. Nous terminions tout le paquet en faisant des miettes sur la banquette arrière et l'habitacle sentait le cacao brûlé et le café soluble que notre mère tenait dans un gobelet en plastique blanc. Nous reprenions la route excités par le sucre et l'heure qui avançait. David remettait son pied juste sous mon nez, je criais, papa avalait un œuf dur, maman changeait la musique, David pleurait, maman disait « ça suffit » et soudain c'était une route le long d'une plaine d'oliviers. « On arrive quand, maman ?» ai-je demandé une millième fois l'été de nos 9 ans. Nous avions dépassé le champ de lavande sur les plateaux mauves de Valensole et encore plus loin, les chênes et les platanes de l'arrière-pays. « Non mais c'est pas possible, David !» « Ça fait 10 fois que tu me poses la question, j'en peux plus, tu m'entends ?» Déjà, c'était le chant des criquets, puis les pins d'Alep, le long des anses rocheuses, qui exhalaient le sel. « Mais c'est pas moi qui ai demandé, c'est Olive. » Quelques amandiers, des cyprès très verts, et cette allée dont nous reconnaissions l'asphalte, les grillages, les pommes de pin par terre. Au fond, notre grande maison donnait son dos à la baie. « Oh, pardon, ma chérie. » Regarde, on est au bout.

Marie Nimier, Confidence tunisienne, édition Gallimard. Il y a quelques années, dans une pièce blanche simplement meublée d'une table, de deux chaises et d'un immense philodendron, j'ai recueilli les paroles de confidents anonymes. Voir Marie Nimier, Les Confidences, Gallimard 2019. Une phrase entendue dans l'enfance, une émotion particulière, un secret bien gardé. Il s'agissait au départ d'une expérience littéraire qui s'est transformée, au fil du temps, en aventure humaine, puis en addiction. Ces moments passés en compagnie de parfaits inconnus me manquaient. Leurs mots me faisaient défaut, leur confiance, leur intensité. À l'occasion de la traduction d'un de mes livres, j'ai reçu une invitation dans le sud de la Chine, à Guangdong plus exactement. J'ai vu là une occasion idéale pour récolter de nouvelles confidences en marge des rencontres officielles. J'ai repris contact avec les personnes que j'avais rencontrées lors de voyages précédents, réussi à prolonger mon séjour, tout s'organisait à merveille, j'étais prête à monter dans l'avion. La pandémie de Covid en a décidé autrement. Une amie qui vivait à Tunis m'a téléphoné le jour où j'aurais dû partir. Elle m'a trouvé une drôle de voix, s'est inquiétée. « Tu n'es pas malade au moins ?»« Malade, non. Juste accablée. » Je lui ai parlé de mon voyage en Chine qui tombait à l'eau. Elle semblait surprise. « Pourquoi aller au bout du monde pour recueillir des confidences ?» Mona, mon amie s'appelle Mona, m'a proposé de la rejoindre en Tunisie. Elle connaissait un endroit où je pourrais séjourner. Elle m'aiderait dans les démarches et me servirait de traductrice au besoin. Tu verras, les gens ici aiment parler. Et ce n'est pas un livre qu'il te faudra écrire, c'est une encyclopédie. J'aurai moi-même, ajouta-t-elle, deux ou trois petites choses à te raconter. Et quand je dis petites, sans réfléchir, j'ai accepté la proposition de Mona. Elle m'est apparue comme une évidence et même une bénédiction, pour des raisons qu'elle ne connaissait pas et que j'aurais préféré oublier, un de ces souvenirs qui vous font sentir un peu crasse, mais aussi, en l'occurrence, terriblement vivant. La dernière fois que j'étais allé à Tunis, c'était pour la sortie de « La Reine du Silence » il y a plus de 15 ans. À l'époque, Mona vivait en France. Elle n'était pas à la librairie Al-Kitab, avenue Bourguiba, le jour où j'ai présenté mon roman. La rencontre était animée par un journaliste qui m'avait lu avec délicatesse. J'étais sur le point de quitter les lieux quand une femme est venue vers moi. Elle portait une robe verte, ceinturée à la taille, assez courte. Contre sa poitrine, elle tenait un exemplaire de mon livre. Non, elle ne voulait pas que je le dédicace, ce n'était pas ça. C'était pire que ça. Elle aurait aimé que je vienne dîner chez elle le lendemain. Je l'ai beaucoup remerciée, j'étais touché par son invitation, mais le lendemain, je devais déjà repartir. La femme m'a demandé, sur un ton de reproche, pourquoi je ne restais pas plus longtemps. Elle aurait aimé me raconter l'histoire de sa famille, ou plus exactement l'histoire de son frère. « L'histoire de mon frère et moi », a-t-elle précisé enfin. « Il suffisait de changer mon billet d'avion », insistait-elle. « Était-ce si compliqué ? Si difficile pour moi de m'accorder une pause ? C'était l'occasion ou jamais de goûter le meilleur couscous au fenouil de Tunisie. » Et ce qu'elle avait à me confier pourrait me donner des idées pour un prochain roman. Elle connaissait mon univers, ce n'était pas la première chose de moi qu'elle lisait. J'étais la personne qui devait écrire son histoire. C'était comme ça, le destin. Elle avait prononcé ces mots en souriant, comme si elle se moquait un peu d'elle-même. Elle m'a encore parlé de mon billet d'avion. Est-ce que je ne voulais pas au moins regarder s'il était échangeable ? J'étais fatigué. J'ai répondu que je devais récupérer mon sac dans la réserve, la librairie allait fermer. La femme en vert a haussé les épaules. « Va, va !» elle a murmuré. Et elle a glissé la reine du silence sous la ceinture de sa robe en prononçant quelques mots en tunisien. De ce geste inattendu, je me souviens avec une étrange précision. Comme si c'était moi qui écartais la ceinture avec le pouce de la main gauche et glissais le livre de l'autre main. Avant d'arriver à la réserve, j'ai croisé le journaliste. Nous sommes sortis de la librairie sans revoir la femme en vert. Je me demandais ce qu'elle pouvait avoir à me raconter, qui corresponde aussi bien à ce qu'elle appelait mon univers. Je regrettais de ne pas lui avoir demandé, au moins ses coordonnées. Je n'ai parlé à personne de cette rencontre, ni au journaliste, ni à la libraire, ni même à Mona quand je l'ai eue au téléphone.
Je suis rentré très tôt à l'hôtel, j'ai mis longtemps à m'endormir. Bien sûr, je ne pouvais pas adopter les récits de tous les lecteurs qui se présentaient à moi, ce n'était pas la première fois qu'on me sollicitait. Mais cette femme, oui, j'aurais aimé l'écouter. Je ne sais pas pourquoi j'avais eu ce besoin de m'enfuir. J'ai senti que son histoire serait trop lourde à porter, sans doute, que je n'étais pas assez solide pour la recevoir, pas à la hauteur. Quand Mona m'a proposé de venir en Tunisie 15 ans plus tard, j'ai repensé à la femme en vert. En affichant mon appel à confidence dans la librairie où nous nous étions rencontrés, elle me ferait peut-être signe et m'offrirait l'occasion de reprendre le fil là où il s'était cassé. Cette fois, ce serait moi qui l'inviterais à dîner. C'était bien mal connaître la Tunisie que de penser ce genre de choses. Il a fallu attendre plus d'une année avant que le projet de confidence nomade se réalise. La Chine était encore isolée du monde, alors que les autres frontières se rouvraient au compte-gouttes. Je pensais échapper à l'hiver normand, j'ai connu l'hiver tunisien. Il pleuvait des cordes à l'atterrissage, l'eau courait sur la piste et j'ai pensé à ce panneau que l'on voyait sur les routes de mon enfance et dont je ne comprends pas bien la signification, risque d'aquaplaning. Mona m'attendait à l'aéroport. « Ici, m'a-t-elle dit en me serrant dans ses bras, tu vas apprendre à aimer la pluie. » Nous nous sommes engouffrés à l'arrière d'un taxi. La banquette était réparée au gros scotch. Le chauffeur portait son masque sur le haut du crâne. Ça lui faisait comme un diadème. Mona sentait bon, pas le jasmin, non, un parfum minéral qui se mélangeait à celui du produit pour faire briller le plastique du tableau de bord. Une odeur de sable et de cire. Comme j'avais froid, Mona m'a passé autour du cou son grand foulard bleu. Le chauffeur m'a demandé si je venais en vacances ou pour le travail. Je lui ai répondu que j'étais là pour recueillir des confidences, des rêves, des souvenirs, des impressions intimes. Je n'étais pas journaliste, non. L'idée n'était pas de publier ce qu'on allait me raconter, mais de m'en inspirer pour écrire des nouvelles ou une pièce de théâtre, pourquoi pas. Le chauffeur, ça l'intéressait. Il aimait bien la lecture quand il était petit. Il a commencé à me parler de son enfance à la Goulette. Puis, comme il y avait des embouteillages, il a embrayé sur la situation politique. Mona s'est enfoncée dans la banquette. Le président voulait sortir la Tunisie de la corruption, disait le chauffeur. Ce n'était pas une mauvaise idée, mais d'abord, il fallait qu'il fasse rentrer des pâtes et de la farine dans les rayons des supermarchés. Après, on pourrait discuter. Crise économique, crise sanitaire, tout ça, c'était des mots qui ne faisaient pas avancer les choses. L'Assemblée nationale était gelée, le pays immobile, seuls les prix s'envolaient. Un référendum était annoncé pour l'été. On ne savait pas à quoi s'attendre. Certains clients parlaient de dérive autoritaire. D'autres affirmaient que ça ne pouvait pas continuer comme ça, que ce coup de force était nécessaire, voire indispensable. Lui, en tant que chauffeur de taxi, il était d'accord avec tout le monde. Même si au fond, précisa-t-il en montrant sa tête, il avait ses opinions. Je ne saurais jamais ce qu'il pensait dans ce fameux fond situé dans sa tête. Nous étions arrivés à destination. Je l'ai remercié. Il a griffonné son numéro de portable sur un bout de papier que je n'hésite pas à le joindre si j'avais envie de rencontrer sa famille pour mon bouquin. Quelques jours plus tard, quand je l'ai rappelé, il m'a dit qu'il avait réfléchi. Il avait une histoire pour moi. Je devais lui promettre de ne pas donner son nom et de bien le déguiser si j'utilisais ses confidences. Il ne fallait pas que ses proches puissent le reconnaître. Son histoire était tellement inattendue que je me suis demandé s'il ne l'avait pas inventée spécialement pour l'occasion, mais qu'importe. Je n'étais pas à la recherche de la vérité. Je voulais simplement écouter ce qu'on voudrait bien me livrer. À chacun sa façon, à chacun son style. Je n'ai pas posé de questions. Poser des questions, c'est entendre ce que l'on sait déjà. Je l'avais compris lors de ma première expérience autour des confidences. Je suis resté 2 mois en Tunisie. J'ai reçu des témoignages par téléphone et d'autres par écrit grâce à un article largement relayé sur les réseaux sociaux. J'ai lancé mon appel à la radio. J'ai également pris mes habitudes au café près du marché. Les clients venaient me parler d'eux-mêmes, intrigués par cette femme assise dans un coin avec son foulard bleu, toujours le même coin, toujours le même foulard, toujours un livre ou un stylo à la main. Si les messages reçus par mail étaient souvent très courts, les entretiens, eux, duraient longtemps. Une confidence n'arrivait jamais seule, de sorte que je me suis retrouvé à la fin de mon séjour avec une quantité impressionnante de notes et d'enregistrements.
Il a fallu organiser tout ça. Relire, réécouter, croiser, laisser résonner, construire. J'ai pensé un temps mettre la femme en vers au centre de mon livre, l'utiliser comme un moteur, en somme, un fil conducteur. Au début, chaque fois que le téléphone sonnait, je me disais que c'était elle. J'allais reconnaître sa voix, savoir enfin ce qu'elle voulait me révéler à propos de son frère. Mais non, un autre récit s'imposait, de nouveaux personnages, de nouvelles couleurs. De confidence en confidence, le vert de sa robe s'est estompé, et moi aussi, peu à peu, je me suis effacé. Je n'attendais plus rien de spécial. Tout m'intéressait, oui, tout était intéressant. Une dernière chose avant de me retirer pour de bon. Le lendemain de mon arrivée à Tunis, j'ai rencontré par hasard dans la rue le journaliste qui avait animé la rencontre à la librairie. Mais la femme en vert, inutile de créer un faux suspense, je ne l'ai pas revue. Le couscous au fenouil reste suspendu. Quelques jours avant mon retour en France, le journaliste est passé chez Mona. Il a déposé à mon attention deux bergamotes de son jardin et une grenade. « Que ces petits cadeaux t'accompagnent dans ton travail », avait-il écrit sur une carte postale ancienne, représentant une ruelle de Sidi Bou Saïd. Les confidences pour lui, c'était un état d'esprit, un état d'émotion qu'il ne fallait pas que je perde en rentrant chez moi, comme une odeur, un goût particulier. La grenade est sur mon bureau. Sa peau est devenue rouge foncé, dure et luisante comme la carapace d'un hanneton. Les bergamotes ont séché, mais elles sentent toujours aussi bon. On pourrait dire que ce qui précède constitue une première confidence, la mienne. Au véritable protagoniste, maintenant, à tous ceux que j'ai rencontrés pendant ce séjour, à tous ceux qui m'ont fait confiance, de prendre la parole. La femme en vert est partout. Il suffit de tourner les pages.

0: Yamen Manai, Bel Abîme, édition Elizade. Maître Bakouche, vous plaisantez. Vous pouvez me cogner comme l'ont fait tous les autres, mais je ne vous appellerai pas maître. Vous pouvez vous brosser, je ne le dirai pas, je ne suis pas votre chien. Monsieur, c'est tout ce que je vous dois, et encore, c'est parce que je ne vous connais pas. Peut-être en vous connaissant mieux, je finirai par vous appeler l'enculé. Que je me calme ? Détrompez-vous, calme, je le suis. Ne croyez pas, à cause de ma gueule retournée, que je suis échaudé pour autant. Vous êtes là pour m'aider ? Permettez-moi d'en douter. Vous ne me connaissez ni d'Ève ni d'Adam, et vous voulez m'aider. Les êtres les plus proches m'ont toujours enfoncé, alors comprenez bien que j'ai du mal à croire à la main tendue d'un inconnu. C'est que c'est votre métier ? Vous êtes un avocat commis d'office ? C'est étrange. Je ne savais pas qu'on pouvait être maître et commis à la fois. Que je baisse d'un ton, vous n'êtes pas mon ennemi. Qu'en savez-vous ? Avez-vous des enfants, monsieur Bakouche ? Les aimez-vous ? Le leur dites-vous ? Les prenez-vous dans vos bras ? Les embrassez-vous ? Ou êtes-vous comme vos congénères, à les aimer à votre façon ? C'est à moi de répondre aux questions ? D'accord, entendu. Mon dossier est sur la table, épais comme la Bible. J'ai déjà tout dit aux policiers, alors que voulez-vous savoir de plus ? Reprendre depuis le début ? L'affaire est sérieuse ? Un peu qu'elle est sérieuse. C'est même l'affaire la plus sérieuse de ma courte vie. Les charges qui pèsent sur moi sont lourdes ? Vous croyez qu'elles datent de cette nuit, les charges qui pèsent sur moi ? Laissez-moi vous dire, depuis que j'ai ouvert les yeux sur ce monde, je le sens peser sur moi de son poids injuste, et je m'y suis habitué. Alors vos charges lourdes, vous pouvez vous les mettre où je pense. Non, je n'ai pas ma langue dans ma poche. Mes poches sont vides depuis que je suis né, mis à part ce fameux jour où mon père m'a donné 20 dinars pour que je sorte me faire plaisir, m'a-t-il dit. Tiens, mon garçon, va au cinéma, c'est bien ça que tu voulais? Tiens, tu pourras même t'acheter une crêpe. J'ai regardé sa main tendue et j'ai levé vers lui des yeux incrédules. Il y avait dans son regard une douceur étrange, car toute douceur dans ses yeux est étrange. Ma mère m'a soufflé à l'oreille, « Vas-y, prends, tu vois qu'il t'aime. » Alors j'ai eu un doute. Je me suis dit que je m'étais peut-être trompé sur son compte. J'ai saisi le billet, c'était presque irréel, comme dans un rêve bizarre, d'autant plus que le cheval de Kéredine s'est mis à hennir et à se cabrer. Sans doute pour me prévenir, mais ça sur le coup je ne l'ai pas compris. J'avais juste peur de me réveiller sans être allé au cinéma, alors j'ai enfoui le billet dans ma poche et j'y ai couru. C'est la seule fois où j'ai eu quelque chose dans ma poche, et je peux vous dire que ma langue n'y était pas. Pourtant, la nuit même, j'ai tiré sur mon père. Oui, c'est exact. Si je regrette mon geste ? Non. Je vais même vous dire, si c'était à refaire, je le referais. Et monsieur le maire ? Je confirme, c'est encore moi. Et le ministre de l'Environnement aussi, oui, c'est toujours moi. Et dites-vous que si on me redonnait le fusil et qu'on les alignait devant moi, le président, les ministres et tous les députés, je tirerais sur eux. Je leur prendrais leurs mains, les uns après les autres, à cette bande d'enculés. Est-ce que je suis conscient que de tels actes doublés de tels propos condamnent mon avenir ? C'est une bonne blague, monsieur Bakouche. Et si je n'avais pas mal partout, je rirais de bon cœur. Mon avenir était déjà condamné bien avant tout ça. Pourquoi ? Parce que je suis né ici, dans ce pays, parmi ces gens, parmi vous. Comment expliquer alors que 30 jeunes du quartier se sont jetés dans la mer s'ils avaient un avenir ici ? Pourquoi Tarek, le cerveau, s'est-il embarqué là-dedans, sa licence de maths collée contre sa poitrine, s'il avait un avenir ici ? Combien de fois il a écrit au ministère pour être affecté ? Eziwen, le jardinier, avec son diplôme d'agronome. Combien de fois il a écrit à l'office pour qu'il soutienne son projet d'agriculture biologique ? Il répétait à qui voulait bien l'entendre que l'Europe a donné au gouvernement des subventions pour les gens comme lui, et que cela faisait des années qu'il ne voyait pas la couleur de cette aide qui lui revenait de droit. Même Moussa, le chat, le moins diplômé, mais le plus futé de tous, il s'est livré au Grand Bleu, alors que ce mec déteste l'eau au point de ne pas supporter une goutte de pluie. Tous ces gars qui avaient le cul vissé aux chaises du café des sports, à siroter le même capucin, et qui rêvaient d'un avenir comme d'un bus qui ne passe jamais, les voilà aujourd'hui qui nourrissent les poissons de leur corps de noyé. Alors je vous avoue que non, Je n'ai pas pensé à mon avenir une seule seconde quand j'ai tiré sur tous ces gens. Si j'ai agi seul, oui, il n'y avait que moi et personne d'autre. C'était mes oignons, c'était mon baroud. Qui me dictait mes actes? Ma rage, ma colère, je présume. Non, je n'ai prêté allégeance à personne. Je ne suis pas affilié à un groupe terroriste. Je n'aime pas les groupes, aucun, qu'ils soient terroristes ou non. Pourquoi je ne les aime pas? C'est que je sais ce qu'est un groupe. J'en ai fréquenté un au collège, suffisamment longtemps pour être vacciné. Depuis, je suis toujours seul avec mes écouteurs dans les oreilles et je ne parle à personne. Pourtant, j'étais membre d'un groupe populaire avec des jolies filles. Tout le monde rêvait de faire partie de la bande, de passer les récréations avec eux dans la cour. Et moi, j'ai eu ce privilège. Mais je n'étais pas dupe. S'ils m'ont accepté, ce n'était pas parce que j'étais beau ou à la mode. Ils m'ont accepté parce qu'ils pompaient leurs devoirs sur moi. Je me pointais une demi-heure plus tôt pour leur ouvrir mes cahiers et ces enflures recopiaient mon travail et ils étaient contents. Et quand sonnait la pause, ils me faisaient une petite place à leur côté. Au début, j'étais heureux parce que parmi eux, il y avait une fille qui me plaisait. Elle me plaisait depuis longtemps. Et avant Bella, je pensais à elle tout le temps. À la récré, j'essayais toujours de me mettre près d'elle, d'effleurer son épaule avec la mienne. Parfois, elle se retournait et me souriait, et je devenais tout rouge. Mais ils étaient mauvais, même elle. Ils parlaient tout le temps dans le dos des autres, et ne disaient que des méchancetés. Quand Gazi n'était pas là, il se foutait de sa gueule à cause de ses bagues aux dents, et le surnommait l'homme de fer. Et devant lui, ils arboraient de grands sourires. Quand Fares n'était pas là, il se foutait de sa gueule, à cause de ses sourcils épais qui se rejoignaient, et le surnommaient le palmier, et devant lui, ils affichaient de grands sourires. Ils appelaient Lobna la grosse, à cause de son poids, et Myriam la pute, parce que la rumeur disait qu'elle avait embrassé deux garçons sur la bouche, à une semaine d'intervalle. Et devant elle, ils étalaient de grands sourires. Je me doutais bien que j'avais un surnom, moi aussi, et qu'ils me mettaient en charpie quand j'avais le dos tourné. Alors j'ai décidé de ne plus leur ouvrir mes cahiers, de ne plus les calculer, et de me boucher les oreilles avec des écouteurs pour ne plus entendre leur saloperie, ni aucune autre d'ailleurs. Et si on me redonnait le fusil, et qu'on alignait tous les groupes du monde, je les enverrais aussi en enfer, car chaque groupe croit être meilleur que ses semblables, et que, dans le même groupe, chacun se croit le meilleur du lot. Alors il est peut-être temps d'en finir avec toutes ces conneries. Non, je ne suis pas un islamiste. Je l'ai déjà dit aux flics, et c'est là qu'ils ont arrêté de me tabasser. Je n'ai pas tiré ces balles au nom d'Allah, mais au nom de Bella. Les islamistes, je ne peux pas les encadrer, ce sont des enculés comme les autres. Ils disent que les chiens sont impurs et que les femmes doivent rester à la maison à s'occuper des mioches. Mais moi je sais que les chiens sont purs, et que sans le travail de ma mère, on aurait crevé la dalle. Ce n'est pas mon père qui allait nous mettre quoi que ce soit dans le bec. Non, je ne suis pas un islamiste. Je suis juste musulman. Enfin, je crois. Des fois, je prie, et d'autres pas. L'envie de parler au bon Dieu, c'est comme l'envie de parler aux gens. Ça va, ça vient. Si je fréquente une mosquée? Non. La dernière fois que j'y ai mis les pieds, j'étais au collège.
1: Laquelle?
0: La grande mosquée des Aghlabides, à Kairouan. Oui, comme vous le dites, la première mosquée d'Afrique. Une fierté patrimoniale, surtout avec tous les tags des marchands sur les murs extérieurs pour réserver leur place le jour du souk. Je les ai vus de mes yeux lors d'une visite scolaire, une sortie culturelle, la seule en 3 ans. Par respect, j'avais enlevé mes chaussures et les avais déposées à l'entrée de l'enceinte, alors que les autres piétinaient partout et s'en foutaient royal. Vous n'aurez aucun mal à deviner la suite. C'est bien ça. En sortant, je ne les ai plus retrouvées. Pourtant, elles étaient pourries, ces chaussures, comme tout ce que je porte. Qu'on ait pu les voler m'hallucine encore. J'ai fini l'excursion pieds nus. Je n'avais pas de quoi me payer une paire de schlekas. Et ce ne sont pas les profs qui nous accompagnaient qui allaient me sortir de cette galère. Il y en avait même un qui s'esclaffait et se payait ma tête. T'as qu'à te dire que t'es à la plage. J'avais honte, et je me suis juré de ne jamais remettre les pieds dans une mosquée. Le soir, je me suis fait défoncer par mon père parce que j'avais perdu ma seule paire de chaussures.

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Bonsoir et bienvenue dans Vagalam. Nous sommes le 14 septembre 2026 et nous entrons à pas feutrés ou de manière plus ou moins orchestrale à l'instant dans cette 8e saison. Nous sommes également le 20 septembre et vous êtes sur Radio Méga, c'est le dimanche, sur cette émission qui se présente un peu différemment cette année puisque j'aurai la chance de vous retrouver pas tous les 15 jours mais toutes les semaines puisque l'émission passe en hebdomadaire pendant cette saison, laissant les comparses de la baraque à galette en pause pendant peut-être une année, peut-être plus, peut-être, on ne sait pas. Voilà. En tout cas, je suis ravi de vous retrouver pour cette nouvelle saison. Nous avons ouvert, je le disais, de manière plus ou moins magistrale ou majestueuse, ou même, je ne sais plus, avec le Tainted Love, vous savez, ce tube de 1981 qui était d'ailleurs une reprise d'un autre morceau de Gloria Jones en 1964. Et là, nous étions en 1985 avec Coil et cette reprise que je trouve absolument délicieuse. Et ça serait peut-être l'habitude de cette émission d'offrir avec une reprise un peu tordue, biscornue comme celle-ci à l'instant. Nous allons pas perdre les bonnes habitudes puisque nous allons retrouver des nouveautés et puis aussi des choses des années 80 comme nous aimons le faire. Je vous invite également à suivre cette émission dorénavant sur les plateformes de podcast et bien évidemment sur le site de Jet FM. Et sachez que à partir de la semaine prochaine, nous entrerons dans la 80e émission. Nous sommes en numéro 79 et ce qui m'a laissé une idée, c'est qu'en fait, jusqu'au moins 86e émission, je pense que nous irons nous balader dans les années 80, 1981, 1980, et nous irons visiter les titres qui ont pour moi résonné en tout cas. Je vous ferai une sélection de ces musiques dites wave d'ici et d'ailleurs, et surtout de ces périodes. Nous allons visiter ces années 80 de manière à rebours des autres radios qui peuvent passer des choses des années 80. Nous irons justement regarder les années 80, mais aux profondeurs des océans, pour essayer d'en extraire la quintessence. Nous allons poursuivre, cette fois nous replongeons dans l'année 2026 avec une nouveauté parue il y a quelques semaines, je crois. Il s'agit de Curtain qui sort un nouvel album Spiral, sorti chez Manic Depression Records, et d'ailleurs enregistré et mixé par Frank Amendola, qui est un des illustres corpus delicti. Nous écoutons Fire dans Vagalam.

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1: Ouais, Léo, c'est Manu. J'espère que tu vas bien. On est en train de tous s'arranger pour être tout à fait concert à l'Olympia. Voilà, ben écoute, je t'embrasse très fort et puis bravo. Bisous, je t'aime.

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